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0: Bonjour à tous, nous sommes le 14 juillet, jour de fête nationale. C'est aussi la Saint-Camille, au masculin comme au féminin. Les grandes lignes de la personnalité des Camilles sont l'indépendance, la sensualité, l'impulsion et la générosité. Filles ou garçons, les Camilles sont connues pour leur charme. Voici les grands événements. 1789, prise de la Bastille, symbole du pouvoir royal et libération des prisonniers qui y étaient détenus. Un an plus tard, le 14 juillet, proclamé jour de fête nationale. 1964, Jacques Anquetil remporte le Tour de France cycliste pour la cinquième fois. 1970, mort de Luis Mariano, chanteur d'opérette et acteur. Il connut la célébrité avec la Belle de Cadix en 1945. 1987, on dénombre 23 morts après le passage d'une coulée de boue sur le camping du Grand Bornand en Haute-Savoie. 1990, concert gigantesque à la Défense à Paris de Jean-Michel Jarre qui rassemble 1,5 million de personnes. 1993, disparition de Léo Ferré, poète et auteur-compositeur libertaire français. 2002, lors du défilé militaire, Maxime Brunnery, 25 ans, militant d'un groupuscule d'extrême droite, tente d'assassiner le président Jacques Chirac. 2007, évasion à la maison d'arrêt de Grasse par hélicoptère de Pascal Payet, figure du grand banditisme, aidé de quatre complices. Et puis en 2014, l'église anglicane d'Angleterre autorise la consécration de femmes évêques. Et voici le dicton du jour, 2 juillet la chaleur fait de septembre la valeur. Prenez bien soin de vous, à demain.
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1: Bonjour à tous, dont l'actualité jeu vidéo du jour. Fin du physique chez PlayStation, les trois grandes inquiétudes des joueurs. L'annonce de la fin de production des disques et disquettes chez PlayStation soulève tout un tas de questions, on peut le dire. Impossible en tout cas de passer à côté de l'information choc. Il y a quelques jours, PlayStation a annoncé l'arrêt définitif de la production de disques à partir de janvier 2028. Ça concerne tous les nouveaux titres qui sortiront donc sur consoles Sony, PS5 et PS6 donc, qu'il s'agisse de jeux tiers ou d'exclusivité. Autrement dit, après cette date, l'écosystème de la société japonaise deviendra quasi exclusivement numérique. La PS6 aura peut-être un lecteur de disques détachable pour nos galettes PS5 et PS4. Et ça, ça pose pas mal de questions, il est vrai. Première inquiétude, la place hégémonique du PlayStation Store. Avec la fin donc des disques en janvier 2028, le PS Store deviendra donc l'unique moyen d'obtenir des jeux sur console Sony, que ce soit via un achat direct, directement sur la plateforme ou l'activation d'un code. Dans tous les cas, ça veut très probablement dire que la firme japonaise appliquera un contrôle plus strict sur les prix de ses jeux. Et comme vous le savez, les tarifs du PS Store ne sont pas les plus avantageux du marché. Le physique permet aux détaillants d'acheter du stock, de négocier les tarifs. C'est pourquoi vos jeux sont moins chers chez Leclerc, Auchan ou encore Carrefour. Avec la fin de la production de disques, tout ça tombe à l'eau. Ces enseignes continueront probablement à vendre des codes, que ce soit dans une boîte ou sur un morceau de carton. Mais ça ne change rien. Un code, contrairement à un disque, ça n'a pas besoin d'être écoulé. Ça, c'est un autre sujet brûlant. Vous le savez, quand on achète un jeu en version digitale, on n'en devient pas vraiment propriétaire. On obtient une licence d'utilisation. Et l'ayant droit peut faire ce qu'il veut, mettre fin au mode en ligne, voire rendre le jeu totalement injouable. C'est écrit noir sur blanc dans les conditions d'utilisation de PlayStation. Sauf qu'avec l'arrêt de la production de disques chez PlayStation, on sera encore plus dépendant des décisions des éditeurs. Il n'y aura plus le physique comme barrière, comme filet de sécurité pour continuer à accéder à nos jeux. En tous les cas, affaire à suivre donc à partir de l'année 2028. On se retrouve très vite avec d'autres actus jeux vidéo.
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2: Bonjour à tous, l'horoscope de ce mardi, on débute avec les béliers. Vous avez 1000 idées en tête, les béliers. Certaines méritent vraiment d'être développées. Les taureaux, vous pourriez manquer un peu de patience face aux imprévus aujourd'hui. Gardez votre calme. Les gémeaux, votre humour fait des merveilles. Vous apportez de la légèreté partout où vous passez. Cancer, vous êtes très apprécié par votre écoute et par votre bienveillance. Les lions, vous avez besoin d'attention, mais tout le monde ne sera pas disponible aujourd'hui. Vierge, vous prenez les bonnes décisions au bon moment. Votre lucidité fera la différence. Les balances, vous retrouvez enfin un certain équilibre dans votre quotidien. Scorpion, une petite déception pourrait vous faire douter inutilement de vous-même. Sagittaire, pour ce mardi, vous débordez d'optimisme et cela devient contagieux. Capricorne, vous avancez discrètement mais sûrement vers vos objectifs. Les Verseaux, votre créativité pourrait bien surprendre quelqu'un aujourd'hui. Et enfin les Poissons, tout semble plus simple pour vous aujourd'hui. Vous profitez pleinement du moment présent et cela vous réussit parfaitement. Avec tout ça, belle journée, très bon mardi.
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1: Bonjour à tous. Dans l'actualité cinéma du jour, on parle de la sortie du film Les Héros du Louvre, comédie dramatique historique d'Elie Chouraki avec notamment Kann Merad et Marie Gillin. Date de sortie prévue au cinéma dès le 9 septembre. Pour l'histoire, Paris en 1939, amoureux des arts, Babi Maklouf Benhamou exerce le plus beau métier du monde. Il est gardien de nuit au musée du Louvre, mais alors que la Seconde Guerre mondiale éclate et que l'invasion allemande est imminente, Jacques Jaujard, le conservateur du musée, organise le sauvetage secret des œuvres d'art afin qu'elles ne tombent pas aux mains des nazis. Il confie alors à Babi l'un des camions chargés de transporter les chefs-d'œuvre hors de Paris. Babi accepte à une condition, que toute sa famille l'accompagne. C'est le début d'une aventure familiale épique et dangereuse à travers la France occupée qui va lier à jamais le destin des trésors du Louvre à celui de la famille de Babi Maklouf. Tout ça à découvrir donc à partir du 9 septembre. Sortie du film Les Héros du Louvre avec notamment Marie Gillin et Kann Merad. On se retrouve très vite avec d'autres films à découvrir.
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1: Bonjour à tous, dans l'actualité auto moto du jour. À moins de 24 000 euros, un nouveau SUV pourrait bien voler des clients à Peugeot et Citroën. Leap Motor vient d'ouvrir les carnets de commandes de son nouveau B03X en France. Le constructeur chinois étoffe ainsi sa gamme de SUV avec un modèle comme toujours très bien placé en termes de prix. Stellantis, partenaire de Leap Motor, a-t-il du souci à se faire? Après les B10 et C10, Leap Motor ajoute donc un nouveau modèle à sa gamme de SUV. Le nouveau B03X est officiellement disponible à la commande dans l'Hexagone. Ce dernier s'affiche à partir de 23 400 euros, un tarif agressif qui le rend particulièrement attractif sur le segment des SUV urbains, une catégorie dans laquelle on retrouve notamment les Citroën IC3 Aircross et autres Peugeot i2008. Des concurrents directs, certes, toutefois commercialisé par Stellantis, qui n'est autre que le partenaire stratégique de Leap Motor. Le constructeur chinois serait-il en train de devenir un risque pour le groupe, alors que la citadine T03 a longtemps été le seul et unique modèle de la gamme? Leap Motor a considérablement élargi donc son catalogue ces derniers mois. Désormais, le constructeur chinois commercialise 5 modèles, parmi lesquels le tout nouveau B03X. On se retrouve très vite avec d'autres Actu Automoto.
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0: Bonjour à tous, nous sommes le 14 juillet, jour de fête nationale. C'est aussi la Saint-Camille, au masculin comme au féminin. Les grandes lignes de la personnalité des Camilles sont l'indépendance, la sensualité, l'impulsion et la générosité. Filles ou garçons, les Camilles sont connues pour leur charme. Voici les grands événements. 1789, prise de la Bastille, symbole du pouvoir royal et libération des prisonniers qui y étaient détenus. Un an plus tard, le 14 juillet, proclamé jour de fête nationale. 1964, Jacques Anquetil remporte le Tour de France cycliste pour la cinquième fois. 1970, mort de Luis Mariano, chanteur d'opérette et acteur. Il connut la célébrité avec la Belle de Cadix en 1945. 1987, on dénombre 23 morts après le passage d'une coulée de boue sur le camping du Grand Bornand en Haute-Savoie. 1990, concert gigantesque à la Défense à Paris de Jean-Michel Jarre qui rassemble 1,5 million de personnes. 1993, disparition de Léo Ferré, poète et auteur, compositeur libertaire français. 2002, lors du défilé militaire, Maxime Brunnery, 25 ans, militant d'un groupuscule d'extrême droite, tente d'assassiner le président Jacques Chirac. 2007, évasion à la maison d'arrêt de Grasse par hélicoptère de Pascal Payet, figure du grand banditisme, aidé de quatre complices. Et puis en 2014, l'église anglicane d'Angleterre autorise la consécration de femmes évêques. Et voici le dicton du jour, 2 juillet, la chaleur fait de septembre la valeur. Prenez bien soin de vous, à demain.
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2: Bonjour à tous, l'horoscope de ce mardi, on débute avec les béliers. Vous avez 1000 idées en tête, les béliers. Certaines méritent vraiment d'être développées. Les taureaux, vous pourriez manquer un peu de patience face aux imprévus aujourd'hui. Gardez votre calme. Les gémeaux, votre humour fait des merveilles. Vous apportez de la légèreté partout où vous passez. Cancer, vous êtes très apprécié par votre écoute et par votre bienveillance. Les lions, vous avez besoin d'attention, mais tout le monde ne sera pas disponible aujourd'hui. Vierge, vous prenez les bonnes décisions au bon moment. Votre lucidité fera la différence. Les balances, vous retrouvez enfin un certain équilibre dans votre quotidien. Scorpion, une petite déception pourrait vous faire douter inutilement de vous-même. Sagittaire, pour ce mardi, vous débordez d'optimisme et cela devient contagieux. Capricorne, vous avancez discrètement mais sûrement vers vos objectifs. Les Verseaux, votre créativité pourrait bien surprendre quelqu'un aujourd'hui. Et enfin les Poissons, tout semble plus simple pour vous aujourd'hui. Vous profitez pleinement du moment présent et cela vous réussit parfaitement. Avec tout ça, belle journée, très bon mardi.
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1: Bonjour, le rétrosport de la semaine, football l'AC Ajaccio, monument du football corse a déposé le bilan. Le club n'a pas survécu à une situation financière devenue intenable. Avec plus de 13 millions d'euros de dettes et l'absence de repreneur, la liquidation judiciaire a été actée, mettant fin à 27 ans de professionnalisme. Ce dépôt de bilan va entraîner la suppression de 180 emplois. Le centre de formation est également contraint de fermer ses portes. Tennis, le tirage au sort du tableau masculin de l'US Open a été effectué jeudi en fin de journée. Il a réservé de belles surprises puisque Carlos Alcaraz et Novak Djokovic sont dans la même partie de tableau, tout comme Daniil Medvedev qui affrontera Benjamin Bonzi. Comme ce dernier, les Bleus n'ont pas été très chanceux. Meilleur Français, Hugo Humbert affrontera l'Australien Adam Walton, 82e, tandis que Giovanni Pecci-Pericard, 39e mondial, sera opposé à un autre cador, l'Italien Lorenzo Musetti, 10e. Présent également à New York, Gaël Monfils, 50e mondial, croisera le fer avec le Russe Roman Siafoulin, 90e, alors que Quentin Ali, 70e, débutera contre David Goffin, 68e. Alexandre Muller aura également une partie difficile à jouer contre Stefanos Tsitsipas, tête de série numéro 26. Eurobasket, la 42e édition du championnat d'Europe va se dérouler du 27 août au 14 septembre dans pas moins de 4 pays et 4 villes différents. La Lettonie, Riga, Chypre, Limassol, la Finlande, Tampere et la Pologne, Katowice. C'est à Riga que se déroulera l'intégralité du tableau final à partir des 8e. On compte 4 groupes de 6 équipes pour le premier tour. Puis les 4 premiers de chaque poule verront les 8e de finale. Les vice-champions olympiques français qui sont dans le groupe D sont leurs stars Victor Wembanyama et Rudy Gobert sont favoris pour figurer sur le podium. Cyclisme, opéré de la cheville mardi à Lyon suite à sa blessure subie à la fin du Tour de France, Kevin Vauquelin pourra mettre un terme à sa saison. Sa présence au championnat du monde sur route au Rwanda du 21 au 28 septembre paraît plus que compromise, comme pour les championnats d'Europe du 1er au 5 octobre qui seront disputés en Ardèche et dans la Drôme. Volée face à Porto Rico, les Françaises ont réussi leur entrée dans le mondial vendredi, une compétition qu'elles n'ont plus disputée depuis 51 ans. Elles se sont imposées face à leurs adversaires 25-22, 25-18, 21-25, 25-14. Et prennent déjà une option pour la qualification. Prochain rendez-vous avec les Brésiliennes ce dimanche, toujours à Chiang Mai, en Thaïlande. C'est la fin de cette Rétrosport. Une très bonne journée à notre écoute.

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1: Bonjour à tous, dans l'info insolite du jour. On lisait dans le sable, un touriste voit son camping-car emporté par la marée montante. Au Pays de Galles, un camping-cariste qui s'était aventuré trop loin sur la plage de Black Rock a vu son véhicule enlisé dans le sable mou. Sur une plage réputée pour sa marée montante à grande vitesse, le malheureux a vu son camping-car recouvert par les eaux. C'est une mésaventure qu'on ne souhaiterait même pas à son pire ennemi. Au Pays de Galles, cette plage de Black Rock est réputée pour être un spot où les camping-caristes aiment venir se stationner pour avoir une vue imprenable au plus près de l'eau. Considérée comme l'une des rares plages accessibles en voiture, profiter d'un tel cadre le temps d'un instant n'est pourtant pas sans risque. En effet, si des panneaux de signalisation invitent à ne pas s'engager trop loin sur la plage, ces précieuses indications ne sont pas toujours prises au sérieux. Alors que le principal risque reste celui de se retrouver piégé dans le sable mou de cette plage, les conducteurs les plus inconscients peuvent ainsi s'offrir quelquefois des sueurs froides. Si dans la plupart des cas, une simple opération de remorquage suffit pour se sortir d'une situation devenue complexe, d'autres fois le scénario est tout autre et le pire ne peut être évité. C'est ce qui est d'ailleurs arrivé à ce touriste visiblement étourdi. Ce dernier n'a semble-t-il pas pris en compte les affichages le long de la plage. Après s'être aventuré plus loin que prévu et surtout au mauvais moment, le malheureux s'est fait prendre au piège par la marée montante. La plage étant réputée pour la vitesse de sa marée, il était déjà trop tard pour envisager un remorquage en raison de la montée des eaux. Piégé par la mer, le camping-car a ainsi été submergé par la marée sous les yeux de son propriétaire qui n'a rien pu faire. Si le véhicule a pu être sorti de l'eau avant qu'il ne soit complètement recouvert, l'histoire ne dit toutefois pas dans quel état celui-ci a pu être récupéré. Une chose est toutefois certaine, la prochaine fois, le touriste prendra plus de précautions pour éviter qu'une telle mésaventure ne se reproduise. On se retrouve très vite avec d'autres infos insolites.

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5: Bonjour à tous, nous sommes le 14 juillet, jour de fête nationale. C'est aussi la Saint-Camille, au masculin comme au féminin. Les grandes lignes de la personnalité des Camilles sont l'indépendance, la sensualité, l'impulsion et la générosité. Filles ou garçons, les Camilles sont connues pour leur charme. Voici les grands événements. 1789, prise de la Bastille, symbole du pouvoir royal et libération des prisonniers qui étaient détenus. Un an plus tard, le 14 juillet, proclamé jour de fête nationale. 1964, Jacques Anquetil remporte le Tour de France cycliste pour la cinquième fois. 1970, mort de Luis Mariano, chanteur d'opérette et acteur. Il connut la célébrité avec la Belle de Cadix en 1945. 1987, on dénombre 23 morts après le passage d'une coulée de boue sur le camping du Grand Bornand en Haute-Savoie. 1990, concert gigantesque à la Défense à Paris de Jean-Michel Jarre qui rassemble 1,5 million de personnes. 1993, disparition de Léo Ferré, poète et auteur, compositeur libertaire français. 2002, lors du défilé militaire, Maxime Brunnery, 25 ans, militant d'un groupuscule d'extrême droite, tente d'assassiner le président Jacques Chirac. 2007, évasion à la maison d'arrêt de Grasse par l'hélicoptère de Pascal Payet, figure du grand banditisme, aidé de quatre complices. Et puis en 2014, l'église anglicane d'Angleterre autorise la consécration de femmes évêques. Et voici le dicton du jour, 2 juillet, la chaleur fait de septembre la valeur. Prenez bien soin de vous, à demain.
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2: Bonjour à tous, l'horoscope de ce mardi, on débute avec les béliers. Vous avez 1000 idées en tête, les béliers. Certaines méritent vraiment d'être développées. Les taureaux, vous pourriez manquer un peu de patience face aux imprévus aujourd'hui. Gardez votre calme. Les gémeaux, votre humour fait des merveilles. Vous apportez de la légèreté partout où vous passez. Cancer, vous êtes très apprécié par votre écoute et par votre bienveillance. Les lions, vous avez besoin d'attention, mais tout le monde ne sera pas disponible aujourd'hui. Vierge, vous prenez les bonnes décisions au bon moment. Votre lucidité fera la différence. Les balances, vous retrouvez enfin un certain équilibre dans votre quotidien. Scorpion, une petite déception pourrait vous faire douter inutilement de vous-même. Sagittaire, pour ce mardi, vous débordez d'optimisme et cela devient contagieux. Capricorne, vous avancez discrètement mais sûrement vers vos objectifs. Les Verseaux, votre créativité pourrait bien surprendre quelqu'un aujourd'hui. Et enfin les Poissons, tout semble plus simple pour vous aujourd'hui. Vous profitez pleinement du moment présent et cela vous réussit parfaitement. Avec tout ça, belle journée, très bon mardi.
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1: Bonjour à tous, dans l'actualité people du jour, on parle de Léon, des débuts compliqués alors que Patrick Bruel s'est retiré du feu des projecteurs depuis qu'il fait l'objet de plaintes pour viol et agression sexuelle. Son fils âgé de 20 ans, qui a déjà sorti 5 singles, a fait ses premiers pas sur le devant de la scène lors du festival des Sables d'Olonne il y a quelques jours, soutenu par sa maman Amanda qui a participé notamment à ce festival et qui a même partagé les clichés de son show. Léon n'a pourtant pas fait l'unanimité. On se retrouve très vite avec d'autres actualités people.
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1: 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Vu quand
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1: Aujourd'hui dans Jour de musique, je vous parle de Janis Joplin, désespérément seule à cause de l'héroïne. Bien qu'elle ait toujours été entourée, Janis Joplin a toujours semblé souffrir de la solitude. Très mal dans sa peau malgré le succès, elle s'est réfugiée dans la drogue et certains diront que c'est en essayant de s'éloigner de ceux qui en consommaient que Janis Joplin s'est retrouvée seule. Il faut dire que sa dépendance à la drogue lui a fait perdre de nombreux amis. Face au succès grandissant, la pression était de plus en plus forte pour elle. Son groupe Big Brother and the Holding Company est de plus en plus adulé des fans. Installée à New York, Janis Joplin vit une triste histoire d'amour avec le Canadien Leonard Cohen. Petit à petit, la chanteuse s'est détachée des musiciens du groupe car elle détestait la routine qui s'est installée entre eux et voyait qu'ils ne faisaient plus de progrès. Elle finit donc par quitter le groupe et s'enferme dans une profonde solitude jusqu'à perdre la vie en 1970. Janis Joplin était alors âgée seulement de 27 ans. À très vite pour de nouvelles anecdotes musicales.
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1: Bonjour, la rétro sport de la semaine, football l'AC Ajaccio, monument du football corse, a déposé le bilan. Le club n'a pas survécu à une situation financière devenue intenable. Avec plus de 13 millions d'euros de dettes et l'absence de repreneur, la liquidation judiciaire a été actée, mettant fin à 27 ans de professionnalisme. Ce dépôt de bilan va entraîner la suppression de 180 emplois. Le centre de formation est également contraint de fermer ses portes. Tennis, le tirage au sort du tableau masculin de l'US Open a été effectué jeudi en fin de journée. Il a réservé de belles surprises puisque Carlos Alcaraz et Novak Djokovic sont dans la même partie de tableau, tout comme Daniil Medvedev qui affrontera Benjamin Bonzi. Comme ce dernier, les Bleus n'ont pas été très chanceux. Meilleur français Hugo Humbert affrontera l'Australien Adam Walton, 82e, tandis que Giovanni Pecci-Pericard, 39e mondial, sera opposé à un autre cador, l'Italien Lorenzo Musetti, 10e. Présent également à New York, Gaël Monfils, 50e mondial, croisera le fer avec le russe Roman Siafoulin, 90e, alors que Quentin Ali, 70e, débutera contre David Goffin, 68e. Alexandre Muller aura également une partie difficile à jouer contre Stefanos Tsitsipas, tête de série numéro 26. Eurobasket, la 42e édition du championnat d'Europe va se dérouler du 27 août au 14 septembre dans pas moins de 4 pays et 4 villes différents. La Lettonie, Riga, Chypre, Limassol, la Finlande, Tampere et la Pologne, Katowice. C'est à Riga que se déroulera l'intégralité du tableau final à partir des 8e. On compte 4 groupes de 6 équipes pour le premier tour. Puis les 4 premiers de chaque poule verront les 8e de finale. Les vice-champions olympiques français qui sont dans le groupe D sont leurs stars Victor Wembanyama et Rudy Gobert sont favoris pour figurer sur le podium. Cyclisme, opéré de la cheville mardi à Lyon suite à sa blessure subie à la fin du Tour de France, Kevin Vauquelin pourra mettre un terme à sa saison. Sa présence au championnat du monde sur route au Rwanda du 21 au 28 septembre paraît plus que compromise, comme pour les championnats d'Europe du 1er au 5 octobre qui seront disputés en Ardèche et dans la Drôme. Volée face à Porto Rico, les Françaises ont réussi leur entrée dans le mondial vendredi, une compétition qu'elles n'ont plus disputée depuis 51 ans. Elles se sont imposées face à leurs adversaires 25-22, 25-18, 21-25, 25-14 et prennent déjà une option pour la qualification. Prochain rendez-vous avec les Brésiliennes ce dimanche, toujours à Chiang Mai en Thaïlande. C'est la fin de cette rétrosport. Une très bonne journée à notre écoute.
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1: Bonjour à tous. Aujourd'hui, gros plan sur Jérémy Hamelin. Né en juillet 1986 à Montargis, Jérémy Hamelin est un chanteur français. Il commence sa carrière dans l'émission de France 2, Entrée d'artiste. Mais c'est sa participation à la cinquième saison de la Star Academy, saison durant laquelle il est finaliste, qui le fait connaître au grand public. Suite à son passage dans l'émission de Télécrochet, Jérémy Hamelin sort son premier single en 2006, à Contresens. Il sort ensuite plusieurs singles et participe même à un duo avec l'actrice Jessica Lowndes sur le titre Unknown en 2011. Il poursuit sa carrière sur les planches. Il incarne Phébus dans la comédie musicale Notre-Dame de Paris lors d'une tournée coréenne en 2016. Jérémy Hamelin est également meneur de revue dans le spectacle Flamboyant au cabaret Royal Palace, établissement qu'il retrouve en 2021 dans le spectacle Talon après avoir fait un télécrochet pour la comédie musicale Dirty Dancing en 2018. Côté cœur, il a été en couple avec sa co-candidate de la Star Academy, Maud. Tous les deux se sont séparés peu de temps après l'émission. On se retrouve très vite avec d'autres infos.
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1: Avant de faire circuler votre véhicule neuf pour la toute première fois, vous devez faire établir ce qu'on appelle le certificat d'immatriculation, l'ex-carte grise, que vous l'ayez acheté en France ou à l'étranger, votre voiture. Vous devez fournir des pièces supplémentaires si votre véhicule ne provient pas de France. Si vous n'avez pas fait faire le certificat, vous risquez une amende de 4e classe qui peut atteindre jusqu'à 750 €. Alors, la démarche, vous pouvez l'effectuer en vous rendant directement dans la préfecture ou la sous-préfecture de votre choix, ou encore à Paris, au service des cartes grises de la préfecture de police ou à l'antenne de police administrative pour certains arrondissements, en donnant procuration à un tiers pour faire la démarche à votre place, c'est également possible, ou encore par correspondance, en transmettant votre dossier par courrier postal à la préfecture ou à la sous-préfecture de votre choix, ou encore à Paris, au service des cartes grises de la préfecture de police. Vous pouvez enfin mandater un professionnel agréé qui se chargera de faire la démarche pour vous. Le coût de la démarche est variable selon le domicile du titulaire principal et les caractéristiques du véhicule. Quand vous effectuez la démarche, la préfecture ou sous-préfecture, un certificat provisoire d'immatriculation, ce qu'on appelle un CPI, vous est délivré immédiatement. Il vous permet de circuler pendant un mois sur le territoire national uniquement, en attendant de recevoir votre certificat définitif. Les titres ne sont plus produits en préfecture, en effet. Si vous faites votre démarche par correspondance, les délais varient selon le lieu géographique de la demande. Vous recevrez votre certificat d'immatriculation définitif, souple, sécurisé à votre domicile, dans un délai qui peut varier. Enfin, dans certains départements, les dossiers de demande de certificat d'immatriculation pour les véhicules importés de pays comme la Belgique, l'Allemagne, l'Espagne, l'Italie, le Luxembourg ou la Suisse, liste non exhaustive, sont traités avec un délai qui peut aller jusqu'à plusieurs semaines, et alors il n'est pas délivré de ces pays.
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2: Bonjour à tous, les programmes télé, la télévision pour ce soir, mardi. On débute avec la chaîne TF1 qui nous propose ce soir la série Les Experts Las Vegas. Sur la chaîne France 2, la pièce de théâtre Le Canard à l'Orange, diffusée dès 20h55. Sur la chaîne France 3, ce soir, la série Alexandra L. Sur la chaîne France 4, rendez-vous avec l'émission Musique.

0: sur M6. Ce soir, du football, spécial Coupe du Monde avec la demi-finale. Sur la chaîne TMC, rendez-vous avec le magazine 90 Enquête à partir de 21h25. Et enfin, pour terminer, rendez-vous par exemple ce soir sur la chaîne T18 avec le téléfilm Napoléon, diffusé dès 20h55. Avec tout ça, bonne soirée télé.
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1: Le cholestérol, on parle du mauvais cholestérol bien sûr, doit absolument disparaître de notre corps si nous voulons rester en bonne santé plus longtemps. L'alimentation peut facilement être un facteur important pour le cholestérol, mais heureusement, il existe des aliments qui, eux, le combattent. Voici donc ces aliments, on en parle aujourd'hui. Les noix, entre autres, avec des gras insaturés et des fibres, les noix réduisent automatiquement le niveau de cholestérol. Et c'est tout bon. L'avoine contient du bêta-glucane qui se colle au cholestérol et qui aide à l'éliminer. Les légumineuses empêchent le cholestérol d'être absorbé par l'organisme. Les bleuets, par exemple, c'est très bon aussi. Ils contiennent des antioxydants qui métabolisent le cholestérol. C'est donc un excellent aliment pour contrer le mauvais cholestérol. Les poires, grâce à leurs fibres solubles, sont très efficaces. De même que l'aubergine, les tomates, le melon d'eau, le vin. Eh oui, grâce à ses composés végétaux. Et puis l'huile d'olive, qui décidément a de nombreuses vertus, dont celle donc de diminuer le cholestérol. On le disait, vous savez ce qu'il vous reste à faire.
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1: Bonjour à tous, dans l'actualité people du jour, on parle de Léon, des débuts compliqués alors que Patrick Bruel s'est retiré du feu des projecteurs depuis qu'il fait l'objet de plaintes pour viol et agression sexuelle. Son fils âgé de 20 ans, qui a déjà sorti 5 singles, a fait ses premiers pas sur le devant de la scène lors du festival des Sables d'Olonne il y a quelques jours, soutenu par sa maman Amanda qui a participé notamment à ce festival et qui a même partagé les clichés de son show. Léon n'a pourtant pas fait l'unanimité. On se retrouve très vite avec d'autres actualités people.
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1: Pour préparer un croque à l'italienne, il faut 8 tranches de pain de mie complet, 4 tranches de jambon cru, 150 g de parmesan, 4 cuillères à soupe de mascarpone, 2 cuillères à soupe de basilic ciselé, 2 cuillères à soupe d'huile d'olive, du sel et du poivre. Vous badigeonnez un peu d'huile d'olive chacune des tranches de pain. D'un seul côté, vous préchauffez le grill du four, coupez le jambon en lamelles, puis recouvrez-en 4 tranches. Parsemez de basilic, découpez des copeaux de parmesan à l'aide d'un couteau économe et disposez-les sur chacune des tranches garnies. Tartinez les tranches restantes de mascarpone, salez et poivrez légèrement, recouvrez les croques de cette préparation au mascarpone et déposez les croques sur la plaque du four recouverte de papier sulfurisé. Enfournez 5 minutes environ, le temps de faire dorer les croques. Alors pour une variante, vous pouvez enrichir la sauce au mascarpone avec 3 cuillères à soupe de mascarpone, 1 cuillère à soupe de moutarde à l'ancienne, 1 cuillère à café de vinaigre balsamique, 1 demi-cuillère à café de piment d'Espelette en poudre, ainsi qu'une demi-cuillère de fleur de sel. Vous mélangez tous ces ingrédients dans un bol et vous tartinez généreusement les tranches de pain, comme je vous ai indiqué dans la recette. Vous pouvez aussi ajouter des champignons de Paris émincés et revenus quelques minutes dans un peu de beurre. Ensuite, vous recouvrez de jambon.
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1: Bonjour à tous, dont l'actualité des applications mobiles. Garmin annonce plusieurs mises à jour pour l'application mobile Garmin Pilote sur les appareils Apple notamment. Garmin a annoncé plusieurs mises à jour pour l'application mobile Garmin Pilote destinée aux appareils Apple, incluant des améliorations de la planification de vol avec une page redessinée, l'extension de Smart Charts au Canada et au Mexique, ainsi que des optimisations de Smart Charts et la base de données pour l'arrivée FISC à Oxford. L'ancienne page de planification de voyage de Garmin Pilote a été remplacée par la nouvelle page Fly, qui devient donc désormais le centre névralgique pour la planification et le briefing de chaque vol. Elle regroupe la planification d'itinéraire, la masse et le centrage, la planification du carburant, le briefing et bien plus encore, avec une expérience cohérente permettant donc aux pilotes de gérer l'intégralité de leur vol en un seul endroit. Dotée d'une interface utilisateur moderne et intuitive, la page rationalise la planification et harmonise l'expérience entre Garmin Pilote Web et l'application mobile pour appareils Apple. De nouvelles fiches de réglage rapide simplifient davantage la masse et le centrage, ainsi que la planification du carburant, en permettant donc aux utilisateurs de saisir rapidement les données clés. En plus de toutes ces fonctionnalités, Smart Charts précédemment annoncé, les pilotes au Canada et au Mexique pourront également profiter de la trajectoire d'approche finale à descente continue. On se retrouve très vite avec d'autres actualités sur vos applications mobiles.
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2: Et oui, il est toujours fait de nos origines. Bienvenue à tous sur Néo FM. Nous, les là, les 5h à peu près. J'espère que vous allez bien. En tout cas, nous l'avons en direct live. Et aujourd'hui, spécialement, nous reçoit à l'association ici dans le studio. Nous sommes bien, bien entourés d'ailleurs. Nous reçoit un monsieur, un madame et deux marmas ici dans le studio. Donc, nous voilà, ça a été présenté un petit peu. Donc, nous va dire bonjour à la petite. Bonjour.
3: Bonjour.
2: Comment on m'appelle ?
3: Omeira.
2: Omeira, vous voulez bien ?
3: Oui.
2: D'accord. Pas trop peur le micro ?
3: Non.
2: Mets-toi la main vers le jeune homme.
4: Oh, on a pis cheveux sur la tête, là.
2: Bonjour, bienvenue.
4: Merci.
2: Comment on appelle-vous ?
4: Merci de nous accueillir. Je m'appelle Jean-Michel.
2: Jean-Michel. Jean-Michel, aujourd'hui, vous l'avez dit dans les studios parce que vous faites partie de l'association.
4: Oui.
2: Et comme tu connais tout qui écoute la radio, nous donne l'occasion d'association de parler un petit peu en direct. Et là, spécialement, nous faisons pas ça un gros mercredi, mais plutôt un samedi. Ouais. Et nous comptons quand il y a ça. Et donc, l'association y appelle.
4: Le Cercle d'Escrime de l'Ouest.
2: D'accord, CEO, c'est ça ?
4: CEO.
2: Alors, explique-nous un petit peu ce que ça veut dire ça exactement, ou te CEO là.
4: CEO, ben, c'est le Cercle d'Escrime de l'Ouest, donc d'accord. C'est un club associatif.
2: Ouais.
4: Que l'a été créé en 1994. D'ailleurs, nous fêtons 25 ans, nous aurons l'occasion d'en parler un petit peu plus tard.
2: Oui, dis pas tout de suite, hein, parce que sinon, oui. Hein, va faire trop couette là.
4: Et donc, nous fait la promotion de l'escrime sous toutes ses formes.
2: C'est-à-dire
4: l'escrime pour Banti Marmaille, de 4-6 ans.
2: Oui. Plus petit, enfin, il commence vraiment à 4 ans. À
4: 4 ans,
2: il peut faire.
4: Ah ouais. On a une section, on appelle ça éveil escrime ou baby escrime. 4-6 ans, on a une dizaine de jeunes marmailles, là. Uh-huh. Mais c'est plus sous forme ludique, découverte, parcours de motricité, plein de choses pour enrichir. Le gamin sur le plan physiologique, sur le plan moteur, etc.
2: D'accord, c'est où je fais ça ou bien un mon esprit fait ça ? Il est diplômé, fait ça ?
4: C'est moi le maître d'armes, le prof.
2: D'accord.
4: Il appelle ça comme ça.
2: Justement, je te pose la question parce que quand j'ai eu madame au téléphone, enfin c'était la secrétaire, c'est ça, de l'association, dis-moi comme ça, Milès, ça va plus avec le maître d'armes. Mais là, me dit, c'est quoi le maître d'armes ? Explique-nous, c'est quoi le maître d'armes dans l'escrime ?
4: Dans l'escrime, c'est un titre quand, en fonction de diplôme, on a plusieurs appellations, prévôt, maître d'armes, donc il correspond à un titre, quoi, un brevet d'état deuxième degré.
2: D'accord, donc voilà. En fait, là-dedans, c'est juste, il veut dire vraiment...
4: Enseignant, voilà, c'est comme...
2: Et il dit ça, maître d'armes.
4: Oui, l'escrime, c'est une arme de tradition également, c'est-à-dire ça a été... n'a bon peu d'escrime au niveau militaire. Ça a été une des pratiques sportives...
2: C'était ça mon futur question.
4: Militaire. Donc, évidemment, il y a toute question d'honneur, de valeur. Donc, il retrouve là-dedans. Et c'est vrai que Bonnard-Lagarde, ce vocable-là, maître d'armes.
2: Maître d'armes, d'accord. Et l'escrime, n'a combien de temps comment elle est venue, justement, au goût du jour, l'escrime ? Elle est née comment ? Là, on parle de militaire, mais est-ce que vous connaissez...
4: Mais l'évolution de l'escrime, si on reprend de manière historique, l'escrime a toujours existé au travers de tous les âges. Parce qu'à la préhistoire, quand le bouclier prend un bâton pour bataille, là, on peut dire qu'il commence comme ça.
2: Ok.
4: Voilà, donc après, il y a eu l'invention avec les métaux, il y a eu...
2: L'épée
4: L'épée, bien avant, mais il y avait les durandals, il y avait tous les... toutes ces masses d'armes, toute l'évolution du Moyen-Âge vers l'escrime moderne, ça a été lié à la technicité d'ailleurs, au progrès technique, quoi.
2: D'accord, comme ça l'escrime l'a évolué alors.
4: Et c'est comme ça qu'il arrive sportif, parce que le dernier duel par exemple, tiens une petite anecdote comme ça là.
2: Allez.
4: Dernier duel, c'était un homme politique français qui l'a fait. Un bouc n'a rien qu'un yeux là. Un parti politique ou un bouc n'a rien qu'un yeux, c'est dit dernier duel. C'était, oui, dans les années 60, je ne sais plus la date exacte, mais c'était un des derniers duels dans les années 60, là, donc il ne remonte pas longtemps.
2: Ah ouais ?
4: Ouais.
2: D'accord. Ben oui, alors, comme quoi, l'escrime, ne nous connaît pas trop. Si vous regardez bien, l'escrime, il reste un petit peu dans son coin aussi.
4: Il reste dans son coin, il est surtout victime d'une représentation erronée, me dit-moi, tout le temps. Mais moi, ça explique ça.
2: C'est-à-dire, quand il dit erroné, il veut dire erroné. Les trop vieux les...
4: Non, les pas trop vieux, c'est-à-dire, de mon Iwa, l'escrime, quand il dit escrime, ça l'Iwa. L'Iwa a un tenue blanc,
2: ouais.
4: Et l'Iwa a un pratique lié à une certaine classe sociale.
2: Ouais, c'est ça.
4: Donc l'Iwa est rien que ça même. Et ici, regarde à où, on a 25 ans, nous, Léopold.
2: Et la possession.
4: Et maintenant la possession.
2: Ouais.
4: Donc depuis nous existe 25 ans, de moi ne connaît pas que la Vallée Scrimm sur l'Ouest.
2: Parce que je me pense aussi.
4: Bah, il arrive à nous encore, de moi il est étonné que ah tiens, il y a un club de Scrimm.
2: C'était au forum, de la
4: maison des associations de la possession. Ouais.
2: C'est exactement ça. Et c'est vrai que nous t'avons posé la question. Nous disais, bah ouais, les Scrimm dans l'Ouest.
4: Et pourtant, il a eu quand même des passages assez importants. On a l'ex-ministre des Sports, Mme Laura Flessel, qui finit à La Réunion. Ouais. L'équipe championne du monde, championne olympique des Scrimm, épée, que ce soit féminine ou masculine, t'es venu à La Réunion.
2: Ouais.
4: Donc on a fait des actions avec Bonna et tout ça, mais quand il arrive aux Jeux Olympiques, quand on a une des médailles, là, de moins, il voit à la télévision, il entend un petit peu au travers des médias, mais après, le soufflet, il te sent vite et il oublie que... Donc il faut nous faire connaître à nous mieux que ça, quoi.
2: D'accord, mais là, aujourd'hui, c'est l'occasion, en tout cas.
4: Et nous remercions Azot, d'ailleurs.
2: Ah oui, pas de problème. C'est le début, d'ailleurs. Oui. Ah, l'année est encore longue, nous va dire. Toute l'association est passée ici, après, il revient.
4: Il
2: est content, en tout cas, qu'il y ait Azot. Et donc, pour l'escrime, n'a pas une classe sociale. Ce que m'a retenu là, c'est que l'escrime n'a pas une classe sociale parce qu'il était justement catalogué qu'il n'a une classe sociale.
4: N'a une classe sociale liée à son statut, donc, où les bourgeois pratiquent l'escrime. Ce qui était vrai à un moment donné, longtemps, il était comme ça, parce que longtemps, toute bande bourgeois était allée prendre des cours d'escrime. Le maître d'armes, c'était un métier de, entre guillemets, il était considéré dans le. Dans la classe sociale, quoi. L'été est un bonhomme parce que l'été apprend bataille, l'été apprend banal, les bottes secrètes, tout ça. Donc.
2: Oui, c'est quoi les bottes secrètes? Parce
4: bottes
2: que
4: secrètes, il y a le coup de Jarnac, par exemple.
2: D'accord.
4: Alors, c'est le coup de mollet.
2: Ouais, moi, il y a une question parce que quand on regarde les films qui sortent, on va dire, dans les années 1800, 1700 même. Il dit comme ça, ouais, mais il va apprendre son garçon la botte secrète. Et là, déjà, justement, avec l'épée, c'est pour ça qu'on a l'épée en. Comment dire ça, l'épée, les deux, chacun tient l'épée, main et le dos.
4: Ouais.
2: Et après, l'épée contre l'épée, c'est bien.
4: Ouais.
2: Et après, il faut lui apprendre son garçon la botte secrète.
4: La botte secrète, c'est comme un spécial. C'est comme. On prend Zidane. Bon, même si Zidane dépassait Banna aujourd'hui, c'est plus Mbappé.
2: Oui, oui, les vrais. Pour la France, oui, je le dis comme ça.
4: Moi, ouais. Génération Zidane, donc Zidane n'était pas
2: un talonnade,
4: un
2: affaire comme ça.
4: Un talonnade, un tic-tac, là, Banna, tu ne vois pas ça, Banna, tu ne comprends pas rien, ça t'es perdu. Donc, c'est ça le bon secret. C'est-à-dire une technique particulière que les pas connues et qu'il garantit à où la victoire, quoi.
2: Ok.
4: Ouais. La botte de Nevers, il termine sur le front. Le coup de Jarnac, c'est il coupe le mollet derrière, le bougie tombe. Donc tout ça, c'est.
2: Mais est-ce que l'escrime d'aujourd'hui, on a toujours les bottes secrètes?
4: Quelque part, oui.
2: Quelque part, oui.
4: Oui. Bah, explique-moi pourquoi. Parce que.
2: Ah oui, explique-moi. On a le temps, explique-moi.
4: Tu l'es là pour ça, d'ailleurs.
2: Oui, oui, oui.
4: Parce que dans l'escrime, aujourd'hui, quand nous à l'escrime, la télévision, nous à l'escrime sportive.
2: Ouais.
4: Nous à l'escrime sportive. N'a pas que ça maintenant. Dans les streams sportifs, par exemple, où il fait la compétition, on a déjà trois armes. Le fleuret, l'épée et le sabre. Donc, on a le champion olympique au fleuret, individuel par équipe. On a les papas catégories, c'est pas comme la boxe. Hein.
2: D'accord. Non, mais là, on revient là, parce qu'on passe trop vite. Voilà, le fleuret, le
4: fleuret, l'épée et le sabre. C'est trois armes différentes. On aura le temps. Explique à où ça. On a le fleuret, l'épée et le sabre, dans lesquels nous peut concourir par équipe et en individuel. Donc, on a le champion olympique par équipe de fleuret, hommes, femmes, etc.
2: Okay.
4: Après, on en a aussi l'escrime artistique, où tu peux parler des films de cap et d'épée.
2: Oui.
4: Justement, on a des films, tous les films de cap et d'épée que vous voyez, ces combats-là, les réglés par des maîtres d'armes spécialisés dans l'escrime, on appelle ça l'escrime ancienne également. Donc,
2: d'accord.
4: C'est des réglages de combat, c'est une chorégraphie où on met à ou d'accord avec votre partenaire ou entraîne à ou avec votre partenaire.
2: Ouais.
4: Parce que là, c'est pas un combat, c'est un combat avec les. Pour d'avoir un exemple, c'est comme un kata, quoi. C'est-à-dire, on fait une suite de mouvements.
2: Seul.
4: Non, mais là, elle est à deux, hein. C'est-à-dire, un kata à deux, mais toutes les connues à l'avance. Un boogie attaque à ou à la tête, tout ça part comme ça, derrière, ou à faire l'issa, il connaît où ça. Où, voilà, etc. Donc, ils suivent un enchaînement. Et donc, ils terminent par un, ils zigouillent l'autre. Mais sans, avec toute la sécurité que cela
2: implique. Sans le sang.
4: Sans le sang, ouais. Le sang, maintenant, il rajoute après dans le montage du film, ça.
2: D'accord. Et ça,
4: est-ce donc, que c'est une composante de l'escrime, ça fait partie dans le club. On n'est pas spécialisé de ça, mais on en fait un peu parce que bon.
2: Est-ce que les représentés, enfin ce type de, on va dire de cette catégorie-là, est-ce que dans l'escrime
4: aux Jeux Olympiques non.
2: Voilà.
4: Aux Jeux Olympiques non, mais par contre il y a des démonstrations quand où ça, par exemple Puy du Fou, toute bonne combat là, c'est de l'escrime ancienne. Hein. C'est des escrimeurs ou des cascadeurs professionnels que l'a entraîné Azote à ça pour présenter tous ces numéros-là.
2: En fait, comme on regarde bien, l'escrime les présente partout devant nous, mais c'est nous
4: c'est
2: qui
4: le voit pas. Hein, voilà.
2: Non, mais c'est ça, c'est exactement ça.
4: Et maintenant, nous dit une nouvelle forme d'escrime qui vient de sortir suite à Star Wars.
2: Voilà, voilà. Non.
4: Le sabre laser. Ah, Midiaou. Ouais. Donc,
2: Mais un point de la bande originale, non.
4: Donc,
2: ah ouais.
4: Ben on a tout ça. Ouais.
2: C'est une forme d'escrime.
4: Une forme d'escrime maintenant, oui. Donc.
2: Non mais vous êtes sérieux là.
4: Ah non non sérieux. Ouais.
2: C'est vrai.
4: Ah ouais. C'est vrai. Ou ben regarde sur la Fédération Française d'Escrime ou tape le site de la FFE.
2: Ouais.
4: Fédération Française d'Escrime, on va voir comment. Ben, on a des formations, là, m'y attendre le club gagner un petit peu monnaie, là. Faire appel aux bonnes âmes.
2: Oui, voilà. Ouais. Ceux qui écoutent, un don quand même à l'association.
4: Ouais, ouais.
2: CEO.
4: Pour la formation, bon, on a l'escrime pour l'escrime santé, pour les femmes, pour le cancer du sein. L'escrime, vraiment,
2: Non, c'est plus simple, je l'ai pas reconnu comme il faut.
4: L'est pas reconnu, il faut faire connaître Ali, et encore merci.
2: Et en plus, quand là, nous est en train de parler, tout compte fait comme il dit, oh, les devant notre yeux, mais ne fait pas un compte avec. Ouais. Hein. Et tout ce qui passe devant, c'est les autres sports, mais c'est Ellie présent aux Jeux Olympiques.
4: Oui, tout à fait, ouais.
2: D'accord.
4: Ben, c'est une des plus grandes pourvoyeuses de médailles pour la France sur le temps. Mais il pense que n'a le judo. Ouais, n'a le judo, que ça l'avait d'autres encore. Ouais, le judo, peut-être l'équitation en termes de tradition. Mais en termes de quantité de médailles, le ratio n'est pas mauvais à l'escrime. Il faudrait m'y travailler là-dessus d'ailleurs. Maman regarde ça une ces jours, madame, m'a passé l'information.
2: Oui, pas de problème. Ouais. Vous faites bonne chronique si vous voulez, l'escrime, tout ça. Alors, si sur l'application Neo FM, nous l'est en direct dans les studios avec le siècle d'escrime d'Ouest. L'Ouest.
4: De l'Ouest.
2: De l'Ouest, voilà. Représenté enfin aujourd'hui par monsieur.
4: Jean-Michel Adol.
2: Voilà. Et la petite Omeira, c'est ça ? Elle a écrit son prénom parce qu'elle est compliquée, dit. Excusez-moi, madame.
4: C'est un prénom original, ça.
2: Nous saluons juste les gens qui regardent. Il y avait Jean-Daniel Rococo, MCF, n'a Jacques Sautron qui regarde, n'a Myriam Raven, et aussi n'a Aurélie Fétissois, épouse Robert, qui regarde, n'a Shin Shin aussi. Shinichi Nazano, big up Neo, big up aussi. Et puis, na Aurélie Fétissois et des autres, bonne continuation à vous tous. Beaucoup de réussite à votre équipe.
4: Ah ben merci.
2: Bah, en tout cas, donc si ça t'y arrive dessus, ça t'y rêve pas, mais bien en direct de studio. J'ai pas coutume justement à cet ainsi que nous l'est là, mais voilà quoi. Et comment on y appelle ça ? Donc, alors. Là, depuis 1994, il existe, c'est ça. Donc bientôt 25 ans.
4: 25 ans au mois d'octobre de cette année. Donc, dis bonne à toute cette écoute là. On a la fête bientôt, la possession, pour fête ces 25 ans-là. N'a ni pas la route, ça, alors, si vous m'invitez à nous.
2: Pas de problème. Hein. Il fait tout de suite la pub directement. Hein. Ah oui, il y a envoyé. Alors, Mito l'amène sur couvert Omeira, c'est ça ? Il y a combien de temps on fait de l'escrime ?
3: 3 ans.
2: 3 ans. Et ça passe. Quel âge, Nana, là ?
3: 10 ans.
2: 10 ans. Donc, depuis 7 ans à peu près. D'accord. Comment on est arrivé dans ce milieu-là, on va dire, de ce sport ?
3: À la maison, je regardais avec mon père un match d'escrime.
2: Ouais.
3: Et j'ai bien aimé.
2: Ah ouais ?
3: Et après, j'ai commencé.
2: D'accord. Est-ce que dans la famille déjà, ou tes voix, qui t'a fait l'escrime de famille ?
3: Non.
2: Non, pas du tout ? Papa, maman, t'es fait pas l'escrime alors ?
4: L'arrive après.
2: L'arrive après ?
4: Ouais.
2: Papa, maman, l'arrive après elle ?
4: Papa, non.
3: Non, papa fait pas.
2: Papa fait pas, d'accord. Non. Mais maman, si. D'accord. Maman, c'est. Donc, maman, l'arrive à côté, alors.
4: Pour une fois, souvent, c'est le grand sœur, il ramène le petit sœur.
2: Bah, c'est ça, là.
4: Là, c'est l'inverse.
2: Là, c'est l'inverse. Hein.
4: Là, c'est l'inverse.
2: Là, c'est la petite qui l'a partie, et puis maman l'a râlé.
5: Non, là, d'abord, ramené la grande sœur.
2: Ouais.
4: Et une autre petite sœur.
5: Voilà. Et une autre petite sœur.
4: Qui fait éveil l'escrime.
2: Même là, on tourne rien que de modifier les paiements, alors, non ?
4: On ne fait pas des comme ça.
2: Ben, c'est bien. Donc, elle est en quelle catégorie, là ? Quelle catégorie, vous voulez ?
3: M11.
2: M11, d'accord. Ah. Les catégories, les comme oui, presque tous les sports.
4: Tous les sports maintenant, c'est-à-dire minime, Benjamin, il n'existe plus. M9, M11,
2: oui,
4: M13.
2: Oui, on a même un peu déconnecté de
4: voilà.
2: Ça. Ouais, okay.
4: Donc,
2: pipi, tout ça
4: voilà, existe. Voilà, il n'existe plus ça. Okay.
2: Benjamin, Benjamin.
4: Non, maintenant c'est M11, M13, M15, M17, M17.
2: Et que veut dire le M11, tout ça ?
4: L'âge, oui. D'accord. Il donne M11, c'est de tel né en telle année, là, mon point en tête.
2: D'accord, c'est ça alors, ok. Voilà. Une fois, il dit, moi, M8, je dis, peut-être ouais. Un boulon. Donc, est-ce que. Alors, l'entraînement, il se passe tous les jours, tous les soirs ? Quel soir ? L'entraînement ?
3: Le lundi,
2: ouais.
3: Le mercredi, le vendredi et le samedi.
2: Ah ouais, c'est 4 fois par semaine.
4: 4 fois par semaine, mais avec des lieux différents. Donc alors. Nous les comme on connaît, certes l'escrime de l'Ouest, nous les sur l'Ouest, donc au port, la possession. Mm-hmm. Et à l'origine, quand nous l'a créé le club, justement, c'était pour rayonner sur toute la zone Ouest. Donc, mais là, maintenant, on a d'autres clubs aussi dans l'Ouest. Hein.
2: Justement,
4: nous, nous l'est pas tout seul.
2: C'est
4: et
2: bien,
4: on va les nommer. On va nommer le SPEC à Saint-Paul parce que c'est un club à Saint-Paul. Nous, ne l'est pas jaloux. Au contraire, nous faisons
2: la
4: promotion.
2: C'est pas des concurrents, en fait. C'est pas une entreprise.
4: C'est une association aussi. Oui, l'association aussi à Saint-Paul.
2: Le SPEC.
4: Ouais, le SPEC à Saint-Paul.
2: Okay.
4: Après, il y a des clubs à Saint-Denis, Saint-Leu, Tampon. On salue tout le monde d'ailleurs parce que c'est une grande famille.
2: C'est pour voir si c'était un peu zote, était un peu tout seul, on va dire. Mais non, au contraire,
4: on a des clubs. Donc, tant mieux.
2: Et donc, les compétitions, ils se passent comment ?
4: Les compétitions, ils se passent. On a 3 commissions : commission Fleuret et Pessabre, avec un calendrier.
2: Sur toute l'année.
4: D'accord. Avec un calendrier pour les championnats et pour la coupe. Et donc après, ça permet des classements parce qu'il y a aussi des compétitions au niveau national et international.
2: En dehors,
4: donc là, on a eu un jeune Jules qui intègre l'équipe de France.
5: En M20,
4: là, oui, c'est ça.
2: Ah ouais, quand même.
4: Oui, mais on est bien représenté. Il y avait un entraîneur national réunionnais, Bourdageau. On a un entraîneur, des anciens élèves que elle avait en stage à l'époque, les maîtres d'armes aux États-Unis.
2: Il fait bien plaisir normalement pour l'entraîneur, par exemple, comme ça.
4: Moi, t'es pas son entraîneur, mais comme moi, t'es fait occuper la sélection minime à l'époque, minime cadet, donc moi, t'es brassé un peu les jeunes de tous les clubs, donc. Ouais, l'occasion de connaître ces jeunes-là de l'époque.
2: Au Mairail, nous, comme ça, en fait, l'LT, ils regardent un peu la télé. L'LT, ils aiment bien, mais à où ? Comment on débarque là-dedans ?
4: Ben, moi, t'es mon parcours.
2: Alors ?
4: C'est mon parcours professionnel, ça. Moi, t'es militaire.
2: Ah,
4: donc, comme okay. T'es militaire.
2: Garde à vous. Ouais, alors ?
4: Moi, t'es prof de sport à l'armée.
2: Ah,
4: et donc, moi, t'es moniteur de sport à l'armée, et nous avions la possibilité de préparer des diplômes. Et donc, on a fait l'école des maîtres d'armes à l'école interarmée des sports à Fontainebleau.
2: D'accord.
4: Et quand moi, t'es là-bas, moi, je croise Bandejevia, Grondin, t'es l'équipe. T'es au bataillon de Joinville, comme maintenant, t'es champion de la Réunion. Midas, toi, t'as mis, transmet le petit bonjour.
2: Dis donc, il y en a longtemps que l'escrime est présent ici, hein.
4: Là, moi, t'es là-bas. Comment t'es là-bas, moi, t'es militaire, donc.
2: Il remonte.
4: Ça, c'était en années 80-83, moi, elle a fait mon diplôme. Et après, moi, t'es toujours militaire là-bas. Moi, elle reste là-bas. Moi, elle est revenue en 93.
2: Mm-hmm.
4: Et c'est là, en 94, que nous l'a créé le club avec monsieur Bernard Bourris, que je salue parce que c'est le pilier du club.
2: Est-ce que c'est lui le président ?
4: Non, c'est le docteur.
2: Docteur.
4: C'est le docteur Benoît Legris qui est président. Mais comme les présidents, ils tournent. Mais ce noyau-là, surtout le pilier, surtout
2: le noyau dur. Alors.
4: Le noyau dur, Bernard, il est toujours là. Et avec les premiers élèves, Nicolas De Rosard, Stéphane, son frère.
2: Ouais.
4: Première année, nous, quand nous l'avons ouvert le club, première année, nous a fait la surprise. Nous avons été champions par équipe.
2: De la Réunion,
4: on a créé la surprise à l'époque et Bandnat est tombé un peu dénu. Après, on était en train.
2: Parce que t'es bien rouvert.
4: T'es bien rouvert.
2: T'es bon, on dirait.
4: Là, il avait 4-5.
2: Ouais, mais après, on veut dire, on a diplôme de hier, là, je sais pas quoi, ça te casse les autres yeux. Voilà, t'es croisé 2-3 mangas, t'es arrivé. Garde pas ici comme ça.
4: Ouais.
2: Bah, c'est bien ça, en tout cas. Donc, c'est vraiment la passion qui est venue. Enfin, aujourd'hui, donc, on transmet toute passion.
4: Oui.
2: C'est vraiment du bénévolat, en fait, hein, aussi.
4: Oui, quasiment du bénévolat. Il y a une petite indemnité, parce que c'est vrai que lundi, mercredi, si on a d'amis, il faut m'adorer.
2: Non, mais c'est bien. Et quand vous dites, toi, le lundi, là, où ça exactement?
4: Lundi, mercredi, vendredi, enfin, au gymnase Albius.
2: Mais demain, là où ça? Parce que Sinat de Mouna est intéressé. Voilà, il garde un petit peu le planning pour voir s'il est possible, peut-être mettre Marmaï, ouais, le mercredi.
4: Ah, ben oui.
2: Et en plus, de plus en plus, le mercredi n'a plus l'école.
4: Ouais.
2: Là, vous voyez, il occupe un peu de Marmaï, il fait un peu sport, pas mal non plus.
4: Nous, d'ailleurs, en parlant d'école, nous, on a fait deux interventions dans les écoles pour faire connaître à nous.
2: Bien, ça,
4: nous l'a fait McCarthy, l'école McCarthy au port.
2: Ok.
4: Nous l'a fait Julon
2: à la
4: possession. Nous retourne à la rentrée et nous l'a fait Thibaut côté l'Oasis là aussi. L'école
2: Thibaut.
4: Thibaut. Donc okay. nous la passe toutes les classes en initiation et à l'issue des initiations, on offre des bons aux gamins pour qu'ils viennent découvrir deux séances gratuitement au club, quoi. Parce que nous l'est vraiment sur, comme ça explique, sur une démarche pour que ce sport-là, il reste pas enfermé dans une vision où, ça n'est pas pour nous, ça. Non, justement. Le bouclier est là, parce que...
2: Est-ce qu'elle est physique?
4: Ah oui, très physique.
2: Ouais, très physique. Omeira, on confirme? Ah ouais?
3: Oui.
2: Ça fatigue?
3: Oui.
2: Quand le soir, on rentre à dormir? C'est très physique. Alors, la démarche, elle est très bien. La question comme ça pour vous acheter, c'est qu'on avait vu elle, nous, au forum, elle avait des fils. C'était pour quand ils touchent, mais croyez-y clair, c'était ça?
4: Oui.
2: Explique à nous un petit coup comment ils fonctionnent. Quand on a, par exemple, la compétition, c'est quoi? C'est qu'au bout de combien de temps, quand on touche le thorax, on a des points, il faut toucher stratégique. Explique à nous en gros. Donc, Domoni comprend bien, parce que moi-même, il suffit de touche ou la gagner.
4: C'est là où les trois armes, les différents.
2: Ah.
4: On a deux armes, on va dire conventionnelles, où l'arbitrage est particulier. Donc, il faut respecter la convention.
2: Okay.
4: Que ça, il est la convention. La convention, il dit pour touche ou t'adversaire, il faut, ou allonge ou de bras, la pointe, il menace le boug en face sur la surface valable, pas en l'air, n'importe où, en face sur la surface valable, on verra ça après. Et là, ça, il donne à où la priorité. Donc, si on fait ça, et que le boug là-bas, il est plus rapide, il est plus physique, son bras est rapide, ou le bras est allongé, il menace, toute la règle, il vient de dire où. L'île est touchée avant où, et l'île est touchée à où après, c'est quand même dit que t'as raison, parce que la convention, la règle, il donne à l'île raison. Autrement dit, c'est pas parce que vous touchez le premier que vous touchez que vous forcément raison. Voilà que ça, il faut retenir de ça.
2: Et stratégique en fait. Hein.
4: Ah ben un petit peu.
2: Ah ouais, stratégique.

0: Bonjour.
1: Comment on m'appelle où?
0: Tessa.
1: Tessa. Alors, vous répondre. C'était quoi la question encore, maître?
2: Vous gagnez à prendre vite. Non, sur mon chemin, éclate. Non, non. Alors, ben, Tessa, justement, très bien, parce que Tessa, elle a démarré l'escrime à la rentrée dernière, donc au mois de septembre.
1: Ah,
2: donc
1: elle
2: a, ouais, les neuf, mais elle fait déjà des compétitions, et justement au sabre. Donc, elle a tout à fait raison, et elle se fera un plaisir d'apporter la réponse.
1: Alors, juste avant, Tessa, elle ouais. M11 aussi, non?
0: Non.
1: M combien?
0: En M15.
1: M15, d'accord. Alors, répondre à la question de maître.
0: Alors, parce que quand les chevaliers... Parce que quand les chevaliers et les cavaliers ils étaient sur leurs chevaux, ben, ils ne pouvaient pas toucher le pied,
1: oui.
0: Mais juste le buste.
1: D'accord. Donc, et donc, la tradition, l'a gardé, ça.
2: Ouais.
1: Et ben, les stratégiques historiques.
2: Ben, tout est lié.
1: D'accord. Et fatigant.
0: Oui.
1: Ouais. Est-ce qu'il chauffe la combinaison, là?
0: Ah non, mais oui.
1: D'accord.
3: Très.
1: Très. Oui, toujours des parages, ouais. D'accord. Et les compétitions, les compliquées, pour justement, pour vous, par exemple, c'est ça. Les compétitions, c'est quoi? C'est qu'au moment où tu essayes de gagner, donc c'est stratégie, c'est-à-dire, il faut réfléchir avant justement aller toucher l'adversaire, il faut laisser venir. C'est quoi la stratégie, par exemple?
0: Ben, moi...
1: Bien près le micro.
0: Enfin, au sable, c'est celui qui avance, qui a la priorité. Du coup, ben, on essaie d'avancer pour toucher l'adversaire.
1: D'accord.
2: Donc, une petite pression par rapport à ce qu'elle dit. C'est vrai que la tradition, la règle veut que le bougie avance, les règlements d'Yahoo, la pointe menaçant la surface valable, le bras allongé, la pointe menaçant la surface valable, il allie la priorité. Mais ça, l'arbitrage aujourd'hui, c'est plus celui qui avance, qui fait acte d'être offensif, même si son poids n'est pas bien allongé.
1: Ouais.
2: L'arbitre, des fois, il donne à lui raison. Donc, en fonction de l'arbitrage, à haut de tirer, de faire. Tirer, ça s'appelle faire un assaut, hein, de combattre comme en fonction de l'arbitrage ou Nana en face de haut. Voilà, une petite précision.
1: Donc, en gros, si tu tombes chez un bon arbitre, ou gagne. Si tu tombes chez un mauvais arbitre, ou gagne pas.
2: Non, parce que nous apprenons à haut, à adapter à haut. Donc, quel que soit l'arbitre sur lequel haut va tomber,
1: ouais.
2: C'est à haut. D'adapter à où aller. Donc.
1: Ouais, mais c'est ça, les traits stratégiques. Et puis, il faut de réflexion. En plus, on est en train de faire un effort physique, en guillemets. Enfin, en guillemets, si, effort physique. Et il faut, en plus, peut-être, on voit pas très bien, parce que le filet, on voit bien à travers le filet, là.
2: Le grillage, oui, le filet.
1: Le grillage, il voit bien?
0: Oui.
1: Ouais. D'accord. Omeira, voit bien à travers le grillage?
2: Du masque.
3: Oui.
1: Oui. Bon. Il gêne pas ou trop?
3: Non.
1: À chaque fois, on gagne?
3: Pas vraiment.
4: Pas forcément.
1: Et t'es ça?
0: Moi, je viens de commencer, du coup.
1: Ou pète tout le temps?
0: Ouais, c'est ça.
2: Moi, elle n'est pas d'accord.
1: Ah, elle n'est pas d'accord. Ah.
2: Moi, elle n'est pas d'accord.
3: Ça, enfin, tu gagnes, d'accord. Hein.
2: Oui, elle vient. Ouais. Non, mais la question est très importante.
1: Ouais.
2: Pourquoi? Parce que, et là, il traduit un petit peu notre état d'esprit au travers d'autres questions.
1: Ouais.
2: Nous, les mamans qui commencent, on n'est pas sur un objectif
1: de gagner,
2: de victoire.
1: Okay.
2: Même si on n'oublie pas quand on est sur la piste, on tire, la première chose qui vient prendre nous autres, c'est pour gagner. Sauf que cette victoire-là, c'est pas une victoire immédiate, c'est pour plus tard. Parce qu'on ne peut pas, en démarrant une activité, c'est pas parce qu'on a un an, deux ans, trois ans d'escrime que vous voulez dans une finalité ou non, là on est en construction là. Donc en construisant en haut, et c'est ce qui se passe avec Omeira, parce qu'elle a 3 ans, elle a démarré à 7 ans. Là, c'est la première fois qu'elle remporte un tournoi, pas un tournoi, une manche. Une manche, parce que comment il passe ça? On a plusieurs manches, c'est-à-dire tel jour, on a une compétition pour toutes. Imaginons qu'on a 30 gamins, on a plusieurs poules, c'est-à-dire il fait un classement, il fait peut-être un deuxième tour de poule, et après on a un tableau d'élimination directe, et avec tout ça, le premier, deuxième, troisième, il fait un classement, il donne autant de points pour cette manche du dimanche, telle date.
1: Okay.
2: Et après il fait un classement au total pour la fin, il décerne en haut le prix pour la coupe, et après on a le championnat à La Réunion pour... C'est une compétition à part encore.
1: Ah ouais, mais tu comptes faire les...

0: c'est pas facile pour suivre.
1: Voilà, donc c'est pas en un seul jour. On peut gagner en une journée. C'est comme un championnat de football, quoi. On peut gagner un match.
0: Et on peut gagner, on peut perdre après.
1: Et on peut pas remporter le titre après.
0: En fait, si tu m'as bien compris, c'est que il faudrait qu'à la fin du championnat, on ait un certain nombre de points.
1: Le plus grand nombre de points. Voilà, on est bien classé.
0: Et c'est là que Bana va déterminer, enfin la fédération, il détermine.
1: C'est la ligue.
0: La ligue,
1: par rapport à ce classement-là, ouais. On va déterminer premier, deuxième, troisième de la Coupe. Après, on aura également, par exemple, pour le championnat, c'est une date particulière. Et après, on a un classement pour les catégories supérieures, par exemple. Ces classements vont servir pour la sélection et pour le championnat de France Minime. Nous appelons ça la fête des jeunes. Maintenant, c'est-à-dire c'est plus longtemps, t'es n'a point de titre de champion de France M11, quoi. Hein.
0: D'accord.
1: M13. Mm-hmm. On appelle ça la fête des jeunes, donc c'est le titre qui. Ils vont participer à la fête des jeunes. Mais c'est équivalent du champion de France de la catégorie.
0: D'accord, donc en fait, c'est une ambiance collégiale comme il faut, histoire de vraiment c'est être solidé à l'année de l'autre, quoi.
1: Ouais.
0: C'est ça.
1: Ouais,
0: c'est un esprit collectif.
1: Collectif.
0: Pour... historique. Enfin, voilà ce qu'on me comprend. C'est les collectifs, historiques, et puis les physiques aussi. Hein.
1: Très physique.
0: Et stratégique aussi.
1: Beaucoup voilà de stratégie.
0: Ah oui, là, je me comprends. Tu crois juste vous toucher, mais c'est autre chose, c'est pas toucher. Bon. Et elle est pas mal, ça, en tout cas. Donc, si tu rappliques Ciné FM, il rappelle juste que nous, dans les studios, nous reçoit l'association Cercle Escrime de l'Ouest.
1: C'est bien ça.
0: Il dit bien ça même.
1: C'est bien ce que
0: je dis. Quatre gardes, moi, pour Dieu, là, donc, c'est bizarre. Et donc, vous êtes plus suivre nous, soit sur notre Facebook, parce qu'on a la vidéo live, et aussi sur la FM, 104.fm, bien sûr. Et puis, au micro, on a Omeira, Tessa, c'est deux jeunes escrimeuses. Il dit comme ça.
1: Oui.
0: Deux jeunes escrimeuses. Et un maître d'armes qui appelle monsieur Jean-Michel Adolphe.
1: C'est bien lui-même.
0: Voilà, donc vous étiez officier un petit peu sur la région ouest, c'est-à-dire Saint-Paul, Le Port-Possession.
1: Nous, principalement sur
0: Le Port-Possession.
1: Le Port-Possession.
0: Saint-Paul, pour l'instant, parce qu'on a déjà...
1: On a un club Saint-Paul.
0: Ok, donc en fait, il ne maille pas, c'est un cas de territoire.
1: Il faudrait du temps et nous ne pouvons pas...
0: Seraient les biens bloqués, là.
1: Les biens bloqués.
0: Voilà, parce que sinon, on n'a pas d'out, tu balises, on est où aller, là.
1: Hein. Encore, là, on enlève discipline, on est là.
0: Ah ouais
1: Oui, parce qu'avant, on était sur la boxe aussi, boxe anglaise.
0: Oula, attends un peu, là, il fait trop, là.
1: Donc, là, éliminé, nous consacre à l'escrime maintenant.
0: Ok, bon, en tout cas, c'était bien parce que les deux filles n'allaient pas nuit dedans. Et on revient sur la combinaison parce que nous, là, il est large, il y a un petit peu sur la conversation. La combinaison, donc, on dirait qu'il est clair, non, quand il touche. Alors, qui sait qui répond à moi? C'est ça, par exemple? Oui, non. Non?
1: En fonction des armes, justement, bon, la tenue de l'épée.
0: Il change.
1: C'est la même tenue normale, hein, c'est-à-dire une tenue normale avec des normes bien précises. Par exemple, la veste, il faut qu'il supporte tant de newtons, une sous-veste, etc. Oui, pas pour les règles de sécurité. Masque, c'est pareil, ça correspond à des normes. Ouais. Et ensuite, pour le fleuret et le sabre, il y a ce qu'on appelle des cuirasses électriques, c'est-à-dire une surveste avec un maillage électrique au contact de la lame adverse. C'est lui qui va transmettre le courant pour aller aux appareils électriques pour déclencher la lumière et la touche. Donc voilà, donc c'est ça.
0: Ok, en fait, il n'y en avait plus et puis le grillage doit être moins et puis quand il touche dessus, il allume, quoi.
1: Voilà.
0: À peu près comme ça.
1: Ouais.
0: Donc c'est pour ça qu'il avait des fils avec elle. Donc, il veut dire que tout, donc électrifié, non. Mais il n'avait plus jusqu'à la baguette qu'elle y touche. Enfin, le fleuret.
1: Le fleuret, l'épée, le sable.
0: Attention, pas la baguette. Les trois gardes, même bizarre. Le fleuret, OK.
1: Le fleuret, l'épée, le sable. Les trois armes sont électriques hein, aux compétitions.
0: Les trois armes électriques.
1: Les trois armes électriques.
0: D'accord.
1: Même si pour l'épée, n'a point de veste métallique, mais c'est un système au travers de la lame. Il y a deux fils au lieu d'un fil. Donc, c'est pas il y a un retour.
0: OK, donc il veut dire... Après, il pense... Tu m'as bien compris tout ce que l'a dit moi depuis tout à l'heure. C'est que les combinaisons, ils ne doivent pas être pareils, ils ne doivent pas éclairer partout, je pense. Parce que le sable, par exemple, c'est au-dessus du vent. Donc, il y va.
1: C'est la cuirasse électrique qui délimite cette surface-là.
0: Ouais. D'accord.
1: Donc, c'est la surveste ou mettre dessus.
0: Ouais.
1: Le maillage électrique, il est juste au niveau de la ceinture.
0: OK.
1: Et pour la veste du fleuret, les en V, ils sont au niveau de la cuisse. Donc, pour vraiment, c'est un V en bas, quoi. Et donc, sur l'épaule, sur tout le corps, C'est-à-dire où on lève. C'est comme un t-shirt que...
2: Un body.
1: Voilà, moi, je vais prendre le nom, là. C'est comme un body dessus, électrique, quoi, avec du grillage électrique dessus.
0: D'accord, voilà. Ok. Et donc,
1: merci, les dames.
0: Heureusement, Bané est là. Attention, Bané est pratique. Hein. Maître oublie, Bané oublie pas. Donc. Mais donc, en fonction de ça, t'es ben incroyable, ça, parce que pour toucher...
1: C'est la surface. Il détermine la surface sur laquelle il faut toucher.
0: Ça veut dire qu'on a une combinaison normale. Et
1: ouais. Ça, en plus, dessus, donc, c'est toute la surface qui... que les touchables.
0: Ok. Mais c'est pas évident, quand même. Hein. Mm-hmm. Ben oui, donc, il veut dire qu'en fait... Les vestes que ça met, ils déterminent en fait le fleuret.
1: La surface valable, voilà. On appelle ça la surface valable.
0: C'est ça la surface valable, ouais. D'accord. Parce qu'un petit peu de demande à moi, ça demande à moi que c'est la surface valable, et tant bien. En tout cas, nous salue Laurent H.E. qui regarde, Yann le chanteur, Fredo le dur, Yann le chanteur de nous salue, ça va, mais nous ça va tranquille, mais il est bien accompagné de le cercle Escrime de l'Ouest qui est dans les studios, na Freddy Thierry, na Joanne Kirol, na Michael et Abbeka. Na Marina Dej Préles, na Désimel aussi qui regarde, et na une personne a dit. Super à ça, mes nièces. C'est signé Laurence Beg. Marraine. Marraine, regarde. Fais un petit coucou là, la caméra est là. Oula, voilà, marraine. Voilà, coucou, marraine. La famille qui regarde, c'est bien ça. Et alors, donc, nous va entamer le volet. C'est-à-dire que ça y est, il se passe un petit peu pour 2019, vous autres.
1: 2019, donc, pendant les vacances. Des stages qu'elle est ouverte à tous les Maramahis.
0: Ouais.
1: Nous vient de terminer le dernier, la semaine dernière, lundi, mardi, mercredi, jeudi, sur le gymnase Albus, là. Donc,
0: Au port.
1: Ouais. Mais nous, ça développe partout. Hein. C'est-à-dire là, un stage pour toute la journée, ça t'est là. Et donc, c'est une pratique diversifiée.
0: Oui.
1: Sur, en général, les trois armes. Des fois, on peut faire. Plus une arme que l'autre, mais on fait ça, on fait des sport co, on fait plein de choses.
0: Sport co.
1: On fait des sport co aussi, mais toujours à viser, oui.
0: Ouais, explique parce que là, moi, mais il fait comme le. Comment il appelle ça? Comme l'auditeur, il écoute, c'est que le sport co.
1: Sport collectif.
0: Ah, arrête, coupe le mot, sport collectif.
1: Des formations professionnelles.
0: Maître, allez, écoute. Ouais.
1: Donc, nous fait plein de sport, nous fait plein de. Et puis, nous pratiquons l'escrime sous différentes formes. C'est-à-dire, il y a une forme ludique où le Maramahi lui amuse à lui. Avec des cordes à sauter, on peut faire des scrims. Avec des ballons en mousse, on peut faire des scrims. On peut mettre en place des situations qui vont impacter le travail de l'escrimeur dans sa pratique sportive et compétitrice. Donc, ça nous bataille pour ça.
0: Ouais.
1: Pour pas que le Maramahi il y vient.
0: Et en Ueli.
1: Toute une journée, il se reste avec un arme dans sa main.
0: Ouais. En fait, on essaye de diversifier de façon que lui n'a pas un mauvais souvenir à l'escrime.
1: Déjà, que lui amuse à lui. Okay. Ça, c'est un préalable. Hein, comment ?
3: La base.
0: Ah, oui,
1: c'est la base.
0: Ah, ouais. Il connaît bien, messieurs, toute la cause.
1: Même pas, parce que ben là.
0: Non, mais c'est bien, il veut dire qu'en fait. Elle est dans le même. Elle a compris l'ambiance, l'esprit de l'escrime, en fait, c'est ça.
1: Mais je voudrais souligner la capacité que Bandan a à apprendre. Quand Bandan, il amuse Azot, et quand Bandan, il fait la compétition, il amuse Azot. Il change de tout au tout. Mm-hmm. Et pour exemple, sa dernière compétition, où justement, là, elle a franchi un cap, parce que la petite concurrente contre laquelle elle tirait tout le temps, elle faisait toujours deuxième. Elle était toujours battue. Et là, en prenant le temps d'évacuer, c'est-à-dire là, elle n'est pas là pour gagner, elle est là pour apprendre, pour là pour amuser. Ouais. Donc, en prenant en compte ces paramètres-là, ben, m'y pense que Bonna va. Ça sera beaucoup plus efficace. Et même si tu y perds, ce n'est pas important. L'essentiel, c'est déjà de prendre plaisir. En prenant plaisir, ça sera beaucoup plus. Plus compétente.
0: Ok. Ben, et combien il peut arriver Il pense que c'est aussi pour faire vivre l'association qui fait ça. Les stages, les payants.
1: Les stages, les payants, oui, indemnisés. Stage de 4 jours, c'était Zot y amène Zot casse-croûte, Zot y mange, nous mange tout sur place, mm-hmm. avec un protocole bien déterminé, parce D'accord. que nous.
0: Oui, bien sûr.
1: Nous l'est dans une démarche vraiment. Pas seulement sportive, mais aussi humaine. Nous partageons le repas ensemble. il a un temps pour discuter. Quand le stage est fini, il a un temps pour... Zot, il parle de comment Zot a vécu cette matinée. Donc, on a des échanges. On essaie d'instaurer tout ça. Hein. Mmh. Et 80 euros pour 4 jours.
0: C'est 20, donné.
1: 20 euros par jour.
0: Ouais, ça va.
1: Ah, bon. Oui, ah, très bonne remarque, parce que tout le monde y croit que l'escrime est cher. Mais il rebondit dessus, justement. Non, mais il est vrai, parce que... Bonna, il croit que... C'est vrai, les liés aux gros oiseaux.
0: Non, mais il faut dire, il faut l'empoigner langue de bois ici.
1: Ah non, ben, avec moi, Napi, vit mon âge maintenant. Il dit les choses, Bigan dit les choses.
0: Bah oui, il faut dire, oui. L'escrime est ouvert à tout le monde, tout simplement.
1: Simplement.
0: Voilà. D'un instant, même, on va te donner le numéro.
1: Ouais.
0: Et même, on a vu une affiche là que tu traînes.
1: Ouais.
0: Hein? Tu traînes, non? Tu es affiché quelque part?
1: Vous samedi, ça, non?
0: Voilà. Donc, si tu veux vraiment connaître l'escrime, moi, m'a fait la pub comme ça, moi.
1: Ouais.
0: Si tu veux vraiment connaître l'escrime, samedi, on a un gros événement. Moi, pour moi, c'est un gros événement parce qu'en fait, c'est Zot association qui ouvre les portes et qui dit viens découvre l'escrime.
1: Viens découvre l'escrime, c'est ça, oui.
0: La menace au Colchester.
1: Au gymnase Daniel Narcisse de la Possession.
0: Ouais.
1: De 9h à 13h. Donc là, on va mettre en place différents ateliers pour que Bonna y voit les différentes formes de pratique nana. Ça, tu pourras initier à Zot au fleuret, à l'épée et au sabre.
0: Ça, c'est intéressant.
1: Très intéressant.
0: Ouais, parce qu'au moins, il connaît quoi il est.
1: Les trois armes. Zot va voir au niveau, si Zot vient avec des petits ramailles de 4 à 6 ans, on mettra en place un ou deux ateliers où Zot va voir le type de proposition que nous fait au petit ramaille. Comment Zot peut jouer escrime ou jouer tout simplement,
0: ouais.
1: qui a un impact sur leur futur d'escrimeur ou de sportif autre. Ce que nous fait avec les veilles escrime, c'est pas seulement pour les escrimeurs. Lui, en tant qu'ancien prof de PS, formation et prof de PS, oui. En tant que prof de PS, on développe.
0: Yo. Ouais. Et ben vous faites tout le
1: monde. On a plusieurs vies. Donc, nous essayons d'intégrer cette composante-là, quoi. C'est-à-dire le marmaille, c'est pas parce qu'il vient avec nous que n'a sous la lit, n'enferme à lit dans l'escrime. Tout ce que lui va apprendre avec nous, les transférables pour le karaté, la boxe et autres, quoi.
0: Voilà. En tout cas, nous peignons en famille.
1: Surtout en famille.
0: Surtout. Madame Zéro vient en famille.
1: Ah ben oui, ben...
0: On sera là-haut.
2: Bien sûr.
0: Ah, bien sûr.
1: En tenue.
2: En tenue encore.
1: Ah ben oui.
0: Ah, même
1: toute la famille sera en tenue.
0: Ben, c'est cool, ça. En tout cas, donc samedi, nous répète un petit coup. Samedi, à partir de quelle heure?
1: 9h.
0: 9h, gymnase Narcisse.
1: Daniel Narcisse, la position.
0: Ouais. Alors, pour savoir, le gymnase Narcisse, il tombe juste derrière la fameuse station que les dents le rond-point en montant au Moulin Joli.
1: C'est bien ça, ouais.
0: Hein? Nous dis un petit peu, comme ça, de monde. Donc, 9h, tu viens. Si tu veux faire un don, pourquoi pas aussi.
1: Ah, avec grand plaisir.
0: Et peut-être sera l'occasion aussi de peut-être adhérer aussi, c'est ça?
1: Oui, de prendre des informations pour adhérer.
0: Mm-hmm.
1: Ou même, tu viens découvrir là, tu regardes, tu essayes. Et prendre contact pour essayer plus longtemps après. Parce que le but, c'est pas... Bien sûr, le but, c'est d'enrichir ce club par une présence d'un plus grand nombre d'adhérents, par des apports financiers, s'il y a des sponsors et tout. Ça, on est partant. Mais au moins, outre remarque de début, faire connaître la discipline.
0: Moi, ça, comme ça,
1: le premier travail, c'est ça.
0: Ouais. Moi, comme on a vu l'affiche, c'était ça.
1: Ouais.
0: Découvrir l'escrime en famille et surtout passer un bon moment, quoi.
1: Oui, et c'est les retours que Mala a eu avec les marmailles de, par exemple, Éloi Junelon, là.
0: Ouais.
1: Un petit marmaille connaît que ça l'a dit à sa maîtresse.
0: Non.
1: Elle dit je rêvais de faire l'escrime, je suis content, j'ai pu faire l'escrime.
0: Ah, c'est,
1: voilà,
0: c'est
1: donc
0: bien,
1: ça, c'est ce retour-là que.
0: Il pense que c'est le meilleur compliment que ça peut avoir. Hein.
1: Voilà.
0: Alors nous regardons un petit peu parce que là d'un coup de Moon là, c'est pas la vieille ou là c'est Moon. Il y en a Laurence Beg, il dit à Laurence Beg, David Divi, il dit super ça mes nièces. Et après il y en a Daisy Mello, il dit coucou Jean-Michel Adolphe. Après Laurence Beg,
1: coucou,
0: il dit
1: coucou Daisy.
0: Ouais Daisy, sans oublier Laurence Beg, il dit bien sans oublier ma sœur, un gros bisou. Attention, la famille est là. Après il y a Benoît Alcinous que l'a connecté, ça c'est un collègue, on va dire. Naren Lulu dit bravo les filles, bonne continuation au CEO. Vous connaissez le monde, hein? Nadine Francisca, il regarde aussi. Il y a Huguette Bonneau, il dit coucou Jean-Michel Adolphe. Décidément, ça passe le mot là, non?
1: Non.
0: Après, Daisy Mello, il dit. Daisy Mello, il dit un gentil monsieur.
1: Ah.
0: On l'a bien apprécié. Non, c'est bien, il veut dire que là, c'est pas moi qui qui dit, il est bien écrit, hein, tu vois là-haut d'ailleurs dans l'écran. Donc ouais. Après, Naïgat Bueno, il dit, oui, Daisy, mais l'autre très gentil. Eh ben, dis donc, on est bien connu. Après, ça c'est son nom, Mea Tapdur. Bonjour Jean-Michel Adolphe. Mais je peux pas connaître qui il est, hein, parce que son nom, je pense pas que c'est ça. Après, on a Fred Beck, il dit, salut la famille, bonne continuation, bisous.
2: Ah,
0: ben voilà, fais le coucou là-bas, voilà, il regarde, là, impeccable. En tout cas, je l'ai sur NEOFM, rappelle juste que nous l'est bien entouré du cercle Escrime de l'Ouest, l'association, elle est basée où, en fait?
1: Ben, le siège social à la possession.
0: À la possession, et
1: chez M. Bourris, et nous entraîne sur le port et sur Daniel Narcisse. Le port Gymnase Albius et sur Daniel Narcisse.
0: Ouais, et depuis 45 minutes, ben, il explique à nous un petit peu, enfin, M. Jean-Michel, maître, pardon, il explique à nous. Jean-Michel explique à nous justement c'est quoi l'escrime, comment il fait, c'est quoi la compétition, comment il peut inscrire, dans quel état d'esprit ce sport-là, vu que c'est un sport qui n'est pas très connu. Moi-même, m'a découvert il y a pas longtemps, mais tu vois, un petit peu pas incontent ça, mais c'est plus au forum que me l'a vu, surtout quand Omeyral est venu au micro avec nous. Et puis qu'elle explique à nous, ben, c'est quoi l'escrime. Donc voilà. Donc là aujourd'hui, on a une famille. Donc on a la maman, on a les deux filles qui fait de l'escrime. On a une autre fille encore, oui, la petite dernière. Donc c'est
2: le papa.
0: Ouais, il manque que le papa. Ah, oh papa, tu écoutes là, dors pas. Hein, bon, hein. Que pas, je vous fais football, laisse ça là-bas, viens. Ça va,
3: parce que papa préfère mieux regarder à la télé.
0: Ah, il préfère regarder à la télé. Ah, bah écoute, nana, comme ça, c'est pas bah, peut-être. Hein, écoute.
1: Ah, ben bah, il contribue quand même.
0: Oui, mais il pense bien, bien, parce qu'il faut être vraiment patient quand même pour aller 4 fois par semaine, plus le samedi.
1: Souvent le dimanche, des fois samedi, le dimanche en fonction. Ouais, c'est le dimanche. Pour les compétitions. Et
0: le dimanche, c'est les compétitions.
1: Ouais.
0: Ah, mais ça allait bien
1: connaître. Et parce... des fois, c'est le samedi et dimanche, en fonction des catégories. Il y a des compétitions où on a des phases le samedi par équipe, le lendemain individuel. Donc,
0: d'accord. Voilà. Et est-ce que pour l'année 2018, Nana, elle a eu un fait marquant pour votre association?
1: Que ça, il peut dire en 2018, eh ben, c'est la mise en place de l'éveil Escrime pour Bounty Marmaïla, parce que notre projet.
0: Ça t'es jamais fait.
1: T'y penses parce que nous on a plein d'idées, mais nous n'avons pas les moyens encore.
0: Okay.
1: N'avons pas le pétrole, comme dit la chanson. La parole. Et donc là, justement, les actions que nous mènent, c'est pour faire découvrir, parce que plus on a de licenciés, le but n'est pas de recruter non plus un nombre incalculable de licenciés. Le but, c'est pas ça. Mais le but, c'est d'arriver à un bon compromis où on a des groupes, il peut faire des équipes, par exemple là, ne peut pas présenter des équipes dans toutes les catégories. Parce que pour une équipe, il faut 3 personnes du même âge. Donc là, nous...
0: Ah ouais.
1: Voilà. Donc là, nous vise un petit recrutement à moyen terme, mais sans être focalisé là-dessus. Hein. Nous faire que ça y vient et nous fait ça défaut pour que ça y vient. Et donc, s'il vient, tant mieux. S'il vient pas, bon, on a réessayé, on a fait autrement, on essaye mieux, comme dit Bonnard.
0: Ouais.
1: Donc, nous la mettre ça en place. Après, en 2018, il y avait l'équipe masculine deuxième au championnat, les seniors deuxième au championnat de la Réunion. Il y a des titres comme ça, mais les titres, c'est juste un moment. C'est-à-dire, c'est m'y préfère tout le temps, m'y dit Banjana. Super, travailler pour les titres, m'y dit pas qu'il faut pas travailler. Mais m'y préfère à Marmaille, il fait l'escrime aujourd'hui, dans 15 ans, 20 ans, il est adulte, il continue à faire l'escrime. Que le Marmaille, il vient avec l'idée d'être champion, il est dégoûté parce qu'il n'est pas champion.
0: D'accord.
1: Et au bout d'un an, ça y est, il dit ça va, il ne fait plus du sport du tout, il s'est traîné. Donc voilà
0: en tout cas, l'état d'esprit. Le CE, un bon état d'esprit, en tout cas.
1: Nous essaye.
0: Nous essaye, non, là, on essaye, puis on est dedans. Quand il voit la famille, justement, tu ne fais pas du tout que là arrive dedans, il veut tout dire.
1: Ouais.
0: En plus, c'est la Omeyra que la râle toute. Hein, donc, elle est pas mal du tout. Hein. Et alors donc, nous reviens un petit peu sur samedi, parce que samedi, quand même, c'est un bel événement.
1: Donc, éveil escrime.
0: Éveil escrime, oui.
1: Escrime pour les seniors, pour les adultes qui vont venir découvrir. À titre d'exemple, notre plus ancien pratiquant, Bernard, il a 67.
0: Ah ouais?
1: Ouais, 67 ans. Et il était deuxième, justement, deuxième par équipe au championnat de la Réunion l'année dernière, à l'épée. Le docteur Le Gris, il doit avoir 63. Donc, de tout âge. C'est-à-dire, il faut pas un petit bloc par rapport. Et ça l'est pas pour moi, ça l'est trop. Il faut être ci, il faut être ça. viens, ça te va amuser. Voilà, c'est dans des jeux que ça te va découvrir, ça te va voir qu'il y a un amusement qu'il peut rattacher à Zot, à cette discipline-là, c'est ce que nous cherchons.
0: C'est bien ça, ouais. Déjà pas mal. Donc, ça c'était pour l'année 2018, ce que l'a expliqué à nous, l'ancien adhérent, enfin l'adhérent, pas l'ancien adhérent, l'adhérent le plus, on va dire, le plus le doyen.
1: Ouais, notre équipe de mousquetaires.
0: Et donc samedi, nous répète un petit coup, samedi à partir de 9h, gymnase Daniel Narcisse. De 9h
1: à 13h.
0: Ok, de 9h à 13h. Donc si tu veux, découvre l'escrime.
1: Ouais.
0: C'est le moment ou jamais de venir en famille.
1: En famille.
0: En famille, à partir de 4 ans, il est possible d'essayer.
1: Oui, oui. Il y aura des petits ateliers pour eux.
0: Ouais. Et puis, ce sera l'occasion en fait, de voir un petit peu. Est-ce qu'on aura des démonstrations d'adultes
1: tous les gens du club.
0: Tout le staff sera là.
1: Les gens du club qui seront présents, qui ne seront pas en vacances.
0: Comment ça, en vacances?
1: Période scolaire, on a un peu la partie. Non, en général, pour ça me dit ça, parce que pendant les vacances, le club est fermé. Hein. En général, le club est fermé, mais nous l'avons voulu justement avant la reprise. Il y a eu le stage la semaine dernière,
0: ouais.
1: de lundi à jeudi, compris. Et donc, nous la mettre en place, cette découverte-là, cette journée porte ouverte, justement pour faire connaître et faire l'appel pour la rentrée, pour les autres dates à venir, quoi.
0: Ok.
1: Il y a un stage, parce qu'il y a un stage au mois de mai, donc nous vous fait connaître, vraiment.
0: Justement, alors, donc, nous a eu le stage qui finit demain, tu m'as bien compris?
1: Non.
0: La semaine dernière.
1: Nous a
0: le
1: journée porte ouverte.
0: Journée porte ouverte, j'arrive samedi. Et
1: le 26 octobre 2019, les 25 ans du club, dîner dansant pour les 25 ans du club.
0: D'accord, dîner dansant.
1: Ouais, dîner dansant.
0: D'accord, les films fixés où c'est fait, tout ça.
1: Les en cours, mais probablement sur la possession, ce sera dans l'Ouest là.
0: D'accord, donc en fait c'est à suivre sur notre page
1: Facebook
0: et sur la radio aussi.
1: Bientôt. Sur la radio aussi.
0: Ouais, non.
1: Et toute ça, envoyez-moi les petits coucous là. Ne continuez pas pour venir.
0: Ouais, ben.
1: Guette, Daisy, Mère Tabdur.
0: Et même Camille Beg aussi qui l'a envoyé un cœur.
1: Ouais.
0: Ouais. Donc, c'est la cousine.
2: Les cousines.
0: Les cousines. Ok. Ouais. Ouais, ben, décidément, on a beaucoup de bagues là. Hein. Donc, en octobre.
1: Le 26 octobre.
0: Ah, les calés, pardon.
1: La date est calée, 26
0: d'accord,
1: octobre.
0: 26 samedi. Octobre, donc c'est ouais. Le samedi, m'y pense.
1: Samedi soir,
0: dîner dansant. Le prix, il est calé aussi? Pas encore.
1: Les prix, il est quasiment calé, m'y pense que. Les en train, mais bon, sera de l'ordre de 40€, adulte.
0: Sera sur la possession même?
1: Oui, sur la possession, 30€.
0: Resto, voilà. Par là, d'accord, ouais. Ok. De toute façon, ça va repasser, vous dites-nous ça, au moins un mois avant, au moins que.
1: Oui, oui. Hein, d'un partage Facebook, d'un.
0: Oui, c'est ce qu'il faut faire. Hein, donc,
1: oui, c'est ce que nous faisons.
0: Bah, en tout cas, si vous venez sur la radio, on va dire. Oh,
1: mais ce sera avec grand
0: après,
1: plaisir.
0: Après, il pense que nous allons peut-être retrouver au forum aussi.
1: Ben, déjà, forum, et comme on aura on a un dîner dansant pour la Ligue. On a fait un petit peu la pub pour la Ligue, parce que nous aussi, en tant que club. Nous fait partie de la Ligue, nous les adhérents de la Ligue, donc parce que
0: ouais,
1: nous les rattachons
0: oui.
1: à la Ligue. Donc,
0: oui.
1: Et c'est notre club qui organise le dîner dansant le samedi 15 juin au Délice du Moulin Joli à la Possession.
0: Ouais.
1: Donc ce dîner dansant-là, pour la remise des coupes et des médailles.
0: Ah, et pas mal ça.
1: Pour le fleuret, dont fera partie Omera. Elle sera récompensée.
0: Ah, il est content.
1: Bah oui.
0: C'est bien.
1: Donc, elle sera récompensée.
0: Ouais.
1: Et sera
0: en fait,
1: pour.
0: C'est un manger pour récompenser.
1: Pour récompenser. En même temps, s'il y a des petits bénéfices, on espère avoir un petit peu de bénéfices. Mais le but, c'est un mix entre la remise des récompenses, entre un temps convivial et s'il peut dégager un petit peu de monnaie pour la Ligue,
0: ouais,
1: ce serait
0: ouais,
1: bien.
0: Bien voilà. Sûr. Mmh. C'est bien ça en tout cas. Donc, alors juste pour nous va dire pour finir entre mai et octobre, n'a point de stage.
1: Si au mois de mai.
0: Vous l'oubliez.
1: Pendant les vacances scolaires.
0: Tous les vacances scolaires, tu fais des stages.
1: En général, pendant les vacances scolaires, on nous fait un stage.
0: Mais au mois de juillet, tout ça.
1: Juillet sera plus en août parce que là, juillet, il dépend de mon programme à moi.
0: Ah, ok.
1: Ouais, mais.
0: Donc c'est où il y a sur les stages en fait.
1: Oui, oui, ben c'est moi la partie technique enseignement, c'est moi. Ouais.
0: Ah,
1: après,
0: d'accord.
1: Il y a Stéphanie que m'y remercie parce qu'elle fait le travail de secrétariat. secrétariat.
0: Madame Stéphanie.
1: Souvent,
0: merci la secrétaire.
1: Non, mais souvent on oublie parce que un club, c'est pas un enseignant sans l'équipe derrière.
0: Rien.
1: Sans Bernard, sans le président, sans les parents, parce que tout le monde il met un petit peu la main à la pâte. Donc
0: c'est comme un charrette sans la roue.
1: Voilà.
0: C'est bien ça même.
1: S'ils mettent le bœuf, il râle. S'il est chier, il est pas bon.
0: Le bœuf, il connaît pas que ça, il est pas sympathique. Je sais pas comment on se commande sur le Twitter. Là. Bon, en tout cas, le club escrime. Le cercle, pardon, escrime-moi, on fait plus d'un moment. Qui escrime de l'Ouest en direct dans les studios. Et le gros événement à suivre, enfin à suivre, là, très bientôt, c'est samedi, au gymnase Narcisse, 9h, 13h, c'est découvert de l'escrime. On peut dire ça comme ça.
1: Très bien dit.
0: Ouais, d'accord. Donc, oui. Il peut retrouver votre page Facebook, comment il appelle ? CEO, ça t'y tape CEO, plus loin cercle, plus loin escrime et plus loin ouest. C'est bien ça ?
1: Oui.
0: Madame la secrétaire ?
2: T'as même.
0: T'as même, ok. Et donc, bah, écoute, c'est à suivre alors. Donc, est-ce qu'on a d'autres choses à dire par rapport à ça ? Les Omera ? On commence par où ? Nana, tiens, on a Get Bono, il dit bisous Jean-Michel Adolphe. C'est bien ça, en tout cas, ou c'est un bon entraîneur, m'y pense, hein, parce qu'il est gentil monsieur. Il pense que doit être très pédagogue si Banay dit ça.
1: Ah, ça va.
0: On voit pas, mais quand on a des retours comme ça ici en direct, comme ça, on pense qu'il doit être ça. C'est bien en tout cas. Donc il voit que la transmission de passion et de passion au intergénérationnel même,
1: ouais,
0: est bien fait.
1: Ouais.
0: Donc chapeau à vous, c'est
1: merci
0: bien. Alors Omera, oui, alors le mot de la fin. Alors toujours les scribes ? Il connaît plus qu'on peut dire. Ben, fais un bisou à la caméra, dis bisous à toute la famille. Allez. Non, mais cause dans le micro aussi. Il y a honte.
4: Bisous de la famille.
0: T'es ça ? Non ? Rien ? Bon, ok, alors, ben, passe direct à peut-être Stéphanie ? Ah oui, c'est bon ? Bon, ben, rendez-vous pour les 3 déjà, samedi, à 19h à 13h au gymnase Narcisse. C'est bien ça ? Et on va finir par maître d'armes. Allez, maître d'armes, Jean-Michel Adolphe qui représente un petit peu le CEO, entouré de Stéphanie, la maman des deux que les présente dans le studio, Omera M11 et Tessa M15. M15. Voilà, donc pas mal en tout cas. En tout cas, bonne continuation aux autres. Pareil pour. Mais attendez, écoute, là, avant d'aller là, mais Stéphanie, elle est quand même M.
4: Elle est senior.
0: Ah. C'est vrai.
1: Bon, elle n'a pas changé
0: senior.
1: Ça.
0: C'est... Ah non, non, senior.
1: Senior vétéran.
0: Compétition. La compétition, senior.
1: Oui, senior, oui. Vétéran,
0: ah ouais,
1: aussi.
0: Ah ouais, c'est bien. On est bien classé.
2: Ben, oui.
1: Oui. Oui.
2: Au sable, d'accord. Au sable bien placé avec.
1: Alors la particularité, c'est que au niveau du club, on n'est pas spécialisé dans une arme. C'est une approche pédagogique où l'escrime mis entre voiles dans ses au travers de ces trois armes, quoi, le fleuret, l'épée, le sabre. Donc tous les escrimeurs qui viennent au club, tous les jeunes, en tous les cas, ils démarrent aux trois armes.
0: Ouais.
1: Après, arrivé à M13, ils peuvent choisir que deux armes. Et après, s'ils veulent se spécialiser dans une arme pour devenir champion de France ou autre, et plus,
0: ouais,
1: là, ils feront qu'une arme. Mais bon, ça ne les empêche pas au départ de pratiquer les trois armes. Et au moins pour les championnats, j'essaie de les inscrire dans les trois armes.
0: D'accord. Et Stéphanie, c'est juste pour défouler ?
1: Non.
0: Non ? Ah.
1: Ah non, il gagne le feu. Hein.
0: Ah ouais ?
1: Ah non, avec 5 mois, la démarre au mois de septembre. Au mois de septembre, et avec les gilets jaunes.
0: Ouais, ouais. Mouvement social, on va
1: mouvement
0: dire.
1: Social, mais ouais. Bon, ouais, c'est vrai que.
0: Ouais.
1: Il y a des mots. Il est...
0: Non, mais elle avait beaucoup de mouvements sociaux.
1: Ouais, donc ces mouvements sociaux-là, la perturbe un peu le machin. Mm-hmm. Mais elle a fait ses premières compétitions et les gens les épatés, les étonnés de voir. Ils disent, on vient de commencer.
0: Ah, voilà, ouais.
1: Et que ce soit l'épée ou le sabre, parce qu'elle a attaqué les deux armes, épée, sabre. Et donc il reste à elle pour découvrir en compétition le fleuret.
0: Bah, ça va venir, là.
1: Oui, oui.
0: En tout cas, c'est bien, parce que là, c'est l'inverse. Hein. C'est les parents, des fois, ils râlent les enfants. Et là, c'est la petite qui râle tout le monde, sauf papa.
1: Mais papa, il participe, il est toujours...
0: Oui. Il faut bien sûr qu'il soit d'accord aussi, mais il pense, papa. Il suit papa un petit peu.
1: Ah ben oui.
0: Oula. Monsieur papa, il ne connaît pas qui il est, mais on l'oblige à suivre. Hein.
2: Ah, si papa, il ne suit pas.
0: Partout, ah ouais. C'est bien.
1: Et
0: c'est une sorte de famille, là, en fait.
1: Et, Et quand il faut couper légumes pour faire sauter, quand on fait les compétitions, ben, toute la famille est là. Parce qu'elle nous fait des repas pour 80... Combien t'es allé dernière fois challenge? Parce qu'on fait 80 personnes.
0: Ah ouais.
1: Donc là, quand on nous fait le repas pour 80 personnes, ben... Merci papa, merci tonton.
2: Merci tonton.
1: Tata. Non.
0: Ah ouais, ouais, ben
2: tonton
0: envoyez.
2: Tonton Jean-Luc. Tonton Jean-Luc.
1: Ouais.
2: La famille Cerveau.
0: Ah oui, bien sûr, ben passez, envoyez. Hein. Ben. En tout cas, Naren Lulu, il dit bravo Stéphanie.
2: Ah, ah.
0: Ben,
2: c'est ça.
0: Bien sûr.
4: Merci, merci.
0: Ah oui, ben décidément, on l'a nié que.
1: Un fan club.
0: Ah ouais, ouais, ouais. Mais il connaît plus que sa folie à ce moment-là. Si tu crois pas, il faut juste que mes mots de la souris regardent, on est à tout ça là. Nana, hein, c'est bien en tout cas. Ouais, tout ça. Donc il veut dire que en fait tout le monde là l'a vu un petit peu déjà la découvre les scribes.
1: Ah ben,
0: et sera rediffusé de toute façon cette vidéo là. Donc
1: on espère que ça sera nombreux à venir samedi alors.
0: Ouais, ben il pense aussi, ouais. Donc,
1: samedi autrement, hein, c'est-à-dire un jour où il passe le lundi aux horaires que
0: ouais,
1: nous pratiquons.
0: C'est-à-dire ça m'a donné un petit peu de l'agenda pour voir qu'il dit exactement.
1: Le lundi, nous les en général sur Albivus.

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1: Bonjour à tous. Aujourd'hui, gros plan sur Jérémy Hamelin, né en juillet 1986 à Montargis. Jérémy Hamelin est un chanteur français. Il commence sa carrière dans l'émission de France 2, Entrée d'artiste. Mais c'est sa participation à la 5e saison de la Star Academy, saison durant laquelle il est finaliste, qui le fait connaître au grand public. Suite à son passage dans l'émission de Télécrochet, Jérémy Hamelin sort son premier single en 2006, à Contresens. Il sort ensuite plusieurs singles et participe même à un duo avec l'actrice Jessica Lowndes sur le titre Unknown en 2011. Il poursuit sa carrière sur les planches. Il incarne Phébus dans la comédie musicale Notre-Dame de Paris lors d'une tournée coréenne en 2016. Jérémy Hamelin est également meneur de revue dans le spectacle Flamboyant au cabaret Royal Palace, établissement qu'il retrouve en 2021 dans le spectacle Talon après avoir fait un télécrochet pour la comédie musicale Dirty Dancing en 2018. Côté cœur, il a été en couple avec sa co-candidate de la Star Academy, Maud. Tous les deux se sont séparés peu de temps après l'émission. On se retrouve très vite avec d'autres infos.
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1: Bonjour à tous. Dans l'actualité musicale du jour, on parle de Chappell Roan. Elle chante l'amour perdu dans son nouveau single de Subway. Chappell Roan vient de dévoiler son nouveau single tant attendu de Subway, une balade mélancolique dans laquelle l'artiste américaine chante la peine d'un amour perdu. Chappell Roan est donc de retour, plus de 4 mois après son précédent single. La princesse vient de partager une toute nouvelle chanson intitulée The Subway. Il y a quelques jours, le morceau était très attendu depuis que Chappell Roan l'avait dévoilé en juin dernier, en étant déguisé en statue de la liberté, de la tête aux pieds. Dans cette balade mélancolique, l'interprète raconte l'histoire d'une mystérieuse jeune fille aux cheveux verts et aux grains de beauté aperçus dans le métro. Chappell Roan a retranscrit en images cette peine de cœur dans un clip cinématographique réalisé par Amber Gracie Johnson. On y voit la chanteuse déambulant dans la ville de New York et poursuivant la fille aux cheveux verts dans le métro. Pour annoncer la sortie officielle de son nouveau single, Chappell Roan a posté une série de photos prises pendant le tournage, accompagnée d'une légende touchante. On se retrouve très vite avec d'autres actualités musicales.
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0: bijoux de la marque qui était représentée à cette époque-là.
1: Ouais.
0: Et enfin, gros, qui fait sortir dans le public. Et il était prévu faire son clip Bébé d'amour. Et ah oui, un petit moment déjà.
1: Ouais.
0: Donc, du coup, ben, comme ça, son personnage public, enfin, son personnage n'était pas là. Donc, du coup, demande à moi de tourner dans son clip. Donc, il m'a accepté. Et du coup, on m'a dit, mais bon, on voit les affaires. Et après, pour en bête, m'a dit, bah, tu sais, on connaît comme il y a une chantier que, ouais.
1: Carrément.
0: Ouais, carrément. Moi, mais comme ça, attention dans le grain.
1: Vous l'avez osé, quoi.
0: Bah, oui, t'es.
1: Attention dans le grain, mais vous l'avez osé, nous va dire.
0: Mais non, mais l'histoire d'abandon sur l'île Maurice, après, il y a je crois que c'est là à côté de la Réunion.
1: Oula, oula, nous va attirer, nous les foutre de nos cousins de l'île Maurice. Écoute pas elle, s'il vous plaît.
0: Mais non, et tout le monde sait comment je suis. J'adore l'île Maurice. D'ailleurs, c'est mon île sœur préférée.
1: Ah, ben c'est
0: et,
1: bien.
0: Et attends, quand même, l'île Maurice, faut dire, n'a
1: pas de défi, elle dit carrément.
0: Ah, oui, ma défi carrément.
1: Elle dit, mais chante mieux que vous. Et il y a du coup, c'est Joe.
0: Comme ça, ben, reprends Valais mon sentiment.
1: Alors, on l'a fait.
0: Et on l'a fait.
1: Attends, on redit, c'est Valais sentiment.
0: Attends, ou écoute mon version, son version, mais t'es chante mieux qu'il y a encore.
1: C'est vrai, t'es, mais décidément, on a bien tombé. Claude, amène pas café, hein, parce que là, déjà, il est bien lancé, là.
0: Et après, ben voilà, ben, du coup, un mois après, ben, la musique a sorti en radio.
1: Ouais.
0: Et là, des gens là, réagissent comme pas possible. T'appelles Ali de tout et de
1: pour
0: partout.
1: Pour voir c'est qui cette fille-là qui chante.
0: Pour voir c'est qui cette fille. À un moment donné, c'est Cliff, n'est mon avolu, t'es ton, c'est l'avolu de bon sang.
1: Là, il fait bizarre quoi, j'ai Cliff, on dirait un film, là. Cliff, c'est moi, Hélène.
0: Ah, excuse-moi. Bon, mais de vrai, tu t'es tenté. Non, je suis comme ça, moi, j'aime la bonne humeur.
1: Non, il est bonne humeur ce matin, voilà. Franchement, elle fait plaisir. Donc voilà, depuis le temps aussi que je te donnais ici.
0: Exactement.
1: Faut dire. Pour laver ton malade, etc.
0: Ouais, ouais.
1: Et puis parti aussi en voyage.
0: Enfin, parti ça, en tournée.
1: On explique à nous d'ailleurs.
0: Ouais, t'inquiète pas.
1: Et après, ça, où la chante avec Cliff Azor. Mais comment elle est venue à où l'idée de chanter même.
0: Ben en fin de compte, ma famille, les musiciens, enfin, on a plein de familles chantent, hein, très très connues de la musique locale d'ailleurs, des cousines.
1: Et qui est basique ou ça, justement.
0: Non, parce qu'elles sont petites pas, mais voilà, c'est
1: très connu,
0: très très connu, voilà. Ouais. Mais c'est des filles qui sont très connues, qui chantent, des chanteuses, ben les Big Girls, voilà, c'est Célio, mon cousin,
1: d'accord.
0: Johnny Skylla, mon cousin,
1: ah ouais.
0: Donc voilà, donc c'est des cousines, cousins.
1: La crème de la crème.
0: Voilà. Donc, on est de la famille, voilà. Hein? Moi, j'étais plus pour danser, moi. Mais après, on est chanté. Ben, on va chanter, donc voilà.
1: Attention, fais comme Claude ce matin, il y aura de tomber ce matin. Donc, bouge pas trop, je suis la chaise, hein, parce qu'il y aura de ramasser ce matin. Et
0: vraiment, ça va comme le sol, n'inquiète pas.
1: Hein?
0: Vraiment, ça va comme le sol, n'inquiète pas.
1: Faut mieux pas.
0: Donc,
1: parce
0: voilà.
1: Parce qu'en plus, lundi.
0: Non.
1: Non, mais voilà. Mais d'accord, donc comme ça, on commence à chanter.
0: Exactement, comme ça, par hasard.
1: Karaoké ou bien on l'a dit, ben Mani chante un peu exact alors. Comme
0: non,
1: ça
0: non, c'est en fait quand il était pour faire tourner son clip, et puis moi, je suis chanté un petit morceau comme ça. Et après, on s'est dit, viens dans son studio, nous allons voir ce gars vraiment chanter.
1: Ah ben il a vraiment, vous l'avez défié, lui, mais
0: voilà.
1: Il a pris un mot.
0: Exactement,
1: hein,
0: il a pris
1: carrément.
0: Un mot. Et du coup, ben, elle a l'école comme ça.
1: Et voilà, 5 ans.
0: Voilà, 5 ans
1: même.
0: Il est là.
1: Il tenait bien.
0: Et il est très content de moi, d'ailleurs, il me fait un gros big up avec Cliff pour ça.
1: Ah ben Cliff, en tout cas, gros big up, monsieur Thomas Fumveillant en prestation. C'est un filou, hein, faut dire. Hein,
0: ouais. Allez, tu te colères, tu te colères.
1: Ah ouais.
0: Ah mais il y a une petite colère aussi.
1: Ce matin, nous rappelle Azad que Tessa est dans les studios. C'est pour ça dans le bordel depuis ce matin. Mais là, encore plus encore. Un seul moon. Hein. Ce matin, avec deux bouffées le bordel. Mais là, c'est un seul moon. C'est un fille en plus. En train de faire le bordel dans les studios. Mais pas possible. Mais bon, bonne humeur en tout cas. Nous écoutons le premier morceau.
0: Ouais.
1: Il appelle.
0: Mais mon premier morceau, c'est pas mon sentiment. Mais l'âme, il pense qu'il va promotionner un petit peu.
1: Non, mais ça doit dire matin, là, justement. Ouais, Tessa, ça glisse.
0: Tessa, ça glisse. Ça, c'était l'avant-dernier clip que m'a sorti.
1: On va expliquer à moi ça d'un instant.
0: Envoyez.

0: n'a même pas besoin de manger faire live, il fait tout de suite en direct live. On me dit, t'as un doc. Ça, c'était. Ça glisse. C'est
1: ouais, ça,
0: ça
1: glisse.
0: Alors, il fait juste un affaire avant parce qu'après, on ne voit plus. Donc, c'est nous salue Edith Randa Souza qui regarde. Après, on a Ginette Payet, Ginette, Ravina Malheur qui regarde aussi. On a Tristan Loyer, André Nassibou, Guinoël, Karine Grondin aussi participe. Bastien aussi, Guinoël, Diano. N'a la bonne humeur, t'es là, m'explique pas au Guinoël. Le mot est faible. Gaillard, ça, salut, t'es ça, et l'animateur. Ben merci en tout cas, et bah, t'es ça, t'es toujours en forme. Après, nous salut aussi Bernard Bar-Saint-Mien. Toujours du mal avec son Bibi, ouais, salut Bibi. Guinoël Grondin qui salue Néo, l'accueil chez toi, formidable. Ben, comme d'hab, change pas, oui. Et t'es ça aussi, emmène un peu ou de bonne humeur pour nous, s'il vous plaît.
1: Avec plaisir.
0: Ah, bah écoute, les dix en tout cas. Hein. Nous salue Marie. Rao qui dit salut tout le monde, salut le sud. Ouais, Bernard Bassemer dit oh, bonjour à la Réunion. Hein. Ah, la Réunion est là et l'animateur, merci à Zatin. Et puis une invitée de choc. Ah, ben ça, le mot est femme, Et puis nous saluons notre ami Thomas Janvier. Ah, oui, là, que sont la fille hier soir, vous l'avez pas dit, hein? Bon, allez.
1: C'est pas petit cousin, gros bar, là,
0: bon, nous débattra pas sur le sujet, là, t'es là. Bon, alors, ce morceau, on a combien de temps l'écrit, ça, on a combien de temps l'est sorti, ça?
1: Alors, ça a glissé, c'était sorti en 2017, fin 2017.
0: Ouais.
1: Et en fin de compte, c'était pour marquer un petit peu la nouvelle album, enfin, le deuxième album qui était en préparation pour sortir, quoi. Donc,
0: ouais,
1: voilà.
0: D'accord. Et la poignée du temps, c'est vous l'avez écrit. Tout
1: alors, ça glisse. Non, on a certains morceaux, c'est moi qui écris. On a d'autres, c'est d'autres artistes qui écrivent. On a Olivier Bré qui l'a écrit pour moi.
0: Okay.
1: Là, Mirage aussi, de temps en temps, a corrigé un petit peu mes textes.
0: C'est longtemps, ça, Mirage.
1: Ah oui, Mirage, ouais. Oui. Mmh. Après, là, on a aussi un artiste qui s'appelle Monsieur Paul Evoul, Biscuit. Je sais pas si vous connaissez.
0: Non, je dis pas Marie, elle me connaît.
1: Dans le
0: Biscuit.
1: L'Est, là-bas.
0: Ouais.
1: Donc voilà, lui aussi, il a écrit un morceau pour moi. D'ailleurs, moitié, ça que vous avez écouté dans un instant, c'est lui qui a écrit pour moi. Après, là, qui encore l'a écrit pour moi.
0: Montant-moi le doigt, dis-moi moitié, ça me fait écouter. Dis-moi ça comme ça. Ou...
1: Oui, moitié, c'est lui qui a écrit pour moi. On a Olivier ouais. aussi, on a Avel, elle a écrit pour moi. Lia, elle a écrit pour moi aussi. Il y a plein d'autres artistes, mais après, voilà, mais il ne fait pas sauter d'un coup. Eric Sakouyaz aussi, elle a écrit pour moi.
0: Ah, Eric, oui.
1: Oui, Mathieu Covin.
0: D'accord, eh ben.
1: Même José aussi a écrit pour moi. Tiens, Aubin aussi a écrit pour moi.
0: Aubin aussi.
1: Oui, Aubin est dans moi aussi un morceau. Donc voilà quoi. Donc voilà, il me travaille pas mal d'artistes et il me donne cette chance-là de côtoyer ces artistes-là. Donc voilà quoi.
0: D'accord, ben c'est bien en tout cas, vous l'êtes bien entouré.
1: Très bien entouré.
0: Et ça s'entend d'ailleurs.
1: Oui.
0: Hein, c'est bien en tout cas. Donc, et puis la musique, c'est qui fait
1: La musique dépend. Des fois, c'est Lynn Maurice.
0: Ah ouais, carrément.
1: Carrément. Des fois, on a Crisio du groupe Ravan de Anna Ramanison.
0: Okay.
1: Des fois, c'est. Non, Lilian Maurice.
0: Donc, en fait, à chaque fois qu'on fait un morceau, on oblige à aller Maurice, non?
1: Enfin, comme il fait une maquette ici, dans un studio, n'importe laquelle, ou sinon à la maison sur mon piano et tout, mais on enregistre ma voix et tout, et puis on envoie à Maurice.
0: Attention, j'ai piano, t'es là.
1: Clavier.
0: Attention, j'ai pas en short, t'es là.
1: Non, j'ai pas en short, même pas en talon. Donc, du coup, il envoie à aller Maurice, il fait le bon morceau, il renvoie pour moi ici pour faire la voix, okay. Et après, il renvoie de l'autre côté là-bas pour faire les arrangements. Et après, s'il plaît à moi, s'il plaît pas à moi, ben Mitali, ben, il est pas bon, quoi.
0: D'accord, donc à distance comme ça, il marche.
1: À distance, il marche, très bien. Après, on a des affinités avec les personnes, quoi. Donc voilà, quoi.
0: Ok, donc on revient un petit peu. Donc il fait 5 ans à peu près qu'on l'a.
1: Commencé.
0: Ouais, donc. Ouais. Alors nous, on avait reçu un morceau, nous.
1: Ouais.
0: Il date de 2015, parce que l'année à côté t'appelles La Jalousie.
1: Ah, mon Dieu Seigneur. Aïe, aïe, aïe.
0: Mon Dieu Seigneur.
1: Ça, morceau-là, si tu me fais pas la prestation, on l'appelle morceau-là de Mouni Toto Chamouin.
0: Ben, elle est normale, parce que nous, toute la connaissons là-dessus, en fait.
1: Oui, oui, ah, c'était oui. Ma première chanson, ma première identité. C'est la première chanson que j'ai écrite, d'ailleurs, et que tout le monde a entendu et que l'a accroché.
0: Ben, c'est comme ça, on nous va dire que peut-être juste après que les phases ont
1: été
0: pour le sortir.
1: Oui, oui, bien sûr.
0: Ah, ben voilà. Oui. Mais où ça fait pas le mal, que
1: ça vient déjà. Ça, c'est mon identité, ça. Aïe, aïe, aïe.
0: Aïe, là.
1: Ok.
0: Il fait 4 ans déjà.
1: Ouais, 4 ans déjà.
0: Ah, hein. Comme quoi, elle a bien avancé. Hein.
1: Ouais. Non, mais il fait plaisir.
0: Parce que là, il voit une évolution dans la voix, même les
1: vocalement,
0: instruments.
1: Vocalement, les instruments, oui. Bah, après, j'ai pris des cours, donc il fallait m'approfondir moi là-dedans.
0: Ah, prendre des cours de chant.
1: Oui, des cours de chant. Ah oui, oui, oui.
0: Pour quelle utilité, vous croyez? Parce que vous croyez que tu chantes mal ou c'est quoi exactement?
1: En fin de compte, au départ de ma carrière, m'a tellement écouteuse, artistes, comment elle était autour de moi, méchant. Me dit la vérité, il y en a des artistes qui sont méchants avec moi.
0: Est-ce que t'es pas méchant pour l'autocritique plutôt?
1: Non, c'était la méchanceté, c'était gratuite.
0: D'accord.
1: Donc voilà, elle me dit carrément, ouais, elle n'est pas chanteuse, elle n'est pas chanter, elle apprend à chanter. M'a dit, bah,
0: ah ouais? Ok,
1: ouais.
0: Bon.
1: M'a pas dit, apprends à chanter?
0: Bah là, c'est va où en fait?
1: Ouais, bah aujourd'hui, il me revient avec rien qu'à moi, il fait mal à sauter. Ah, mais c'est la vérité, mais ça va crash dessus.
0: Ouais, oui, bien sûr. Plus de zot que mes oreilles, là, il gagne le choc. Hein. Ah ouais, ouais. Il est en forme, hein. Non, mais il y a des bruits que, qu'on avait découvert ça, nous, on disait, bah ouais, il est... En fait, à force d'écouter, bah, il rentre dans la tête aussi.
1: Exactement,
0: tu vois,
1: voilà.
0: Et donc, c'est pour ça que mieux pense que Domouni connaît par rapport à ça. Oui. C'est pour ça, elle me dit, quand Vanille ici, mais pas ce morceau-là, parce qu'il a longtemps, il est dans la, la bécane. Donc, nous disait, ben, bah, elle y vient aujourd'hui, il ne voit pas ça.
1: Ça, c'est la chanson que c'est mon identité. Voilà.
0: Donc, on commence, tu chantes ça ou bien Domouni demande où ?
1: Il commence toujours pas cette là.
0: Ah ouais ?
1: Et Mikim toujours pas cette là.
0: D'accord. Donc, Domouni dit ah, ça nous connaît.
1: Voilà.
0: Et après, on commence.
1: Voilà, d'accord. Exactement. Donc, il commence toujours comme ça. Et après, il chante mes autres chansons que Domouni connaît aussi. Mais généralement, c'est soit ça glisse, soit c'est la jalousie que les gens les redemandent à moi.
0: Mais le ça glisse, c'est bien trouvé par un compte. Hein,
1: ah, ben ça.
0: Bah, petit Dico, il a fait. D'ailleurs, Francky Vincent, non, pas du tout.
1: Non, pas du tout.
0: Non, mais au moins, nous.
1: Un petit clin d'œil à Racine des Îles.
0: Ah ouais ?
1: Monsieur Gérard, bah oui, mange mon kit en bamboule blanc. Ça, les mêmes disent ça. M'a reprendre le petit pareil dedans, m'a foutre dans mon texte.
0: Et les gens, Claudia, justement, que, comment tu chantes mal ? Est-ce que l'on retrouve Azat ? Est-ce que ça, Bana, il dit en face aujourd'hui ?
1: Bah, si, bah, m'y retrouve Bana, et Bana, ils à moitié, donc là, ils veulent lui. Bah, c'est,
0: ah, c'est bien.
1: Bien,
0: c'est bien, c'est bien.
1: Donc voilà, et puis, bah, m'a dit, bah, merci beaucoup, c'est gentil.
0: Pas ce chemin, c'est.
1: Non. Hein? Pas du tout, mais il me dit, mais c'est grâce à où ça? On l'a vu, il chante mal, mais regarde là, Zodi, il chante bien.
0: Ah ouais?
1: Ouais, mais après, t'as ça dans sa figure.
0: Si, bah oui, alors.
1: Non, mais oui, comme ça, et voilà.
0: C'est bien.
1: Ouais,
0: c'est
1: et
0: bien.
1: Après, si on prend autour la tête, c'est pas bon, tu vois. Donc, vaut mieux les peace and love, et puis, ben, on profite de la vie. Donc,
0: d'accord.
1: Voilà.
0: Donc, en fait, là, ça, c'est une passion, en fait, de chanter.
1: C'est ma passion, chanter. D'accord. Chanter, c'est ma passion. Après,
0: depuis tant petit, ce que m'a compris, depuis tant petit, elle m'a entourée, justement, des gens qui chantent, donc, vous la mettez à chanter.
1: Exactement.
0: D'accord.
1: Je mettais beaucoup dans la danse, mettez voir beaucoup mes cousins, cousines chanter. M'a toujours rêvé de prendre le micro et avoir un petit public pour moi tout seul. Et je n'arrive pas à dire, mais, qu'est-ce que chanter, ouais, bah. Je me dis, bah, allez, bon, ok, on va attendre mon tour. Et après, tout d'un coup, ben voilà, mais ça n'a pas dit que Cliff c'était mon lumière. Mon Dieu Seigneur, non.
0: Qui ça
1: c'était... Ça n'a pas dit que Cliff c'était mon lumière.
0: Non, dis pas ça. Hein. Dis pas ça parce que. Il va décoller, il va marrer dans les airs. Là. Non.
1: Non, mais voilà, m'a eu la chance. C'était une chance qu'elle a présente devant moi.
0: Ouais.
1: Et m'a saisi. Et voilà, aujourd'hui, il est là, mais très fier de moi. Et c'est ma première fierté, c'est mes enfants. Surtout ma petite fille, mon petit garçon.
0: Ouais,
1: maintenant,
0: il chante. Ouais.
1: Ah oui, maintenant, ouais. il chante.
0: Maintenant, il chante aussi ?
1: Ah oui, il connaît toutes mes chansons par cœur.
0: Ah ben, prépare à vous alors. C'est deux garçons, non ?
1: Non, un garçon et une fille.
0: Ben ouais, ben prépare à vous. Ah, voilà. Un petit duo. Hein.
1: Ah oui, ben hein? Déjà, ma fille, c'est bon, maman, mais moi, quand est-ce que je chante, moi ? Elle me dit, ben attends, bientôt. Bientôt.
0: Ouais, peut-être faut mettre au cours de chant de suite. Hein.
1: Ben, on a déjà inscrit au cours de chant.
0: Ah, ben voilà, comme quoi. Hein.
1: Là,
0: bientôt, voilà, Nen va se appeler Tessa Junior.
1: Non,
0: avec un E.
1: Non, elle a dit mini Tessa. Elle a pas dit Tessa Junior, elle a dit mini Tessa.
0: Ouais, comme mini pouce, quoi.
1: On a mini pouce, mini Tessa.
0: Bon, c'est bien. En tout cas, depuis, allez, on va dire presque 20 minutes, nous reçoit ici dans les studios l'artiste Tessa, qu'elle a bien voulu passer dans le studio tranquillement. Et puis, la bonne humeur, bien sûr. Que sur Neo FM, vous pouvez voir le live Facebook. En tout cas, Nadmoon, il déboule, mais sérieux, là, depuis tout à l'heure.
1: Fais plaisir.
0: Bah oui, Thomas, j'ai envie de dire, moi, petit souci.
1: Mais qu'est-ce que ça ? Regarde Cliff, qui regarde à nous. Coucou, Cliff. Coucou. Cliff dit, t'es ça.
0: Ah oui, t'as vu ça ?
1: Oui, t'as vu.
0: Ouais, il y a Charles Réunion aussi, regarde, Charles que nous connaît d'ailleurs. Et puis Thomas Dess qui vient d'arriver aussi. Et puis Cliff Azor, le chanteur Cliff Azor, pense que c'est lié à mettre le j'aime là.
1: Ouais.
0: Il a dit c'est grâce, ouais, dit, c'est grâce aux lumières de Cliff. Il m'a dit dis pas ça, sinon on va pas marcher. Comment on
1: non,
0: va voler
1: va,
0: ou là
1: il va voler, lui.
0: Ah
1: là,
0: ouais, ouais.
1: Ben bah, il risque de voler même, lui. Non, mais voilà, c'est un beau cassage. Et puis,
0: bah,
1: franchement.
0: C'est bien, en tout cas, c'est bien. Bah, il voit qu'il a eu de l'évolution depuis 2015. Hein, donc, là, nous écoutons un autre morceau.
1: Ouais, on voyait.
0: Là, dis-moi, Tessa moitié.
1: Moitié.
0: Moitié, oui, Tessa, elle a écrit Tessa moitié, mais elle a Tessa moitié. Alors, c'est le son, il appelle moitié. Nous écoutons, allez, nous revient juste après.
1: Pas de bon souci, allez, on
0: va partir, allez, envoyez.

0: dans les studios depuis 20 minutes à peu près. Donc il met un peu le bordel et puis la bonne humeur aussi. Il faut dire le bordel, c'est plus la bonne humeur. Voilà. On va dire plus comme ça.
1: Ça va, il fait plaisir en tout cas.
0: Ben oui, heureusement. C'est... Là c'était alors moitié. Là où j'entends plus l'amour.
1: Oui, m'a fait une petite pause et puis m'est revenu avec des chansons love, d'amour et tout. Donc voilà, fait plaisir.
0: Avant, tu chantes plus quoi alors? C'est gars,
1: mais. C'est gars Cosmo.
0: Mais le premier à écouter, c'était Cosmo aussi. Hein.
1: Ah oui, ça glisse, la jalousie. La première note s'appelle Prada. Voilà, les bonnes chansons Cosmo. Après, mon public a demandé dans ma TV, c'est ça, il faut chanter un petit peu l'amour.
0: C'est vrai, ça, c'est coutume, n'empêche que mes écoutes à toutes chanter, qui passent ici, là. On a toujours un petit morceau l'amour, il dit Cosmo, mais aussi l'amour, il revient de plus en plus. Hein.
1: Ah, vous connaissez les bien beaux de.
0: Créole, il aime l'amour, ça. Hein.
1: Bah, c'est ça le truc, en fait. Hein? Créole, il aime deux affaires. Fais l'amour, fais comment le Cosmo. Dit la fée.
0: Ouais.
1: Donc voilà, donc du coup, il faut faire un des deux. Hein. Donc du coup, on commence par d'abord la dit la fée. Maintenant, je t'aimerais avec l'amour.
0: C'était la psycho de Tessa en direct sur Neo FM. Ouais.
1: Non, mais voilà, on avait un petit peu marre de chanter l'hypocrisie, Malouki, et voilà quoi. On m'a dit, allez, on fait passer un petit peu message d'amour. Et du coup, m'a écrit un premier texte. On l'emmène chez Olivier, chez Avel. Et du coup, maintenant, trafic les affaires. Après,
0: trafic les affaires.
1: Ben oui, maintenant, écoute, je vais mettre comme ça, le petit mot en bas, ouais. C'est comme ça. Et elle emmène aussi chez un monsieur un peu biscuit. Enfin voilà, Alexandre.
0: Biscuit, tu ne connais pas. Le jour que vous trouvez biscuit, vous allez, il sera la bienvenue ici, chez Kalina Deschamps.
1: Si, là, mais guépa, tu as aussi me trouver aller parce que nous ne la séparons, nous, musicalement, depuis 6 mois. Et parce qu'il y a sorti un album là, donc du coup, comme il donne notre production, donc du coup, on apprend deux chemins différents.
0: Il tombe bien où dit ça là. C'est quoi ça quand par exemple il quitte comme ça? Est-ce que c'est la concurrence après?
1: Entre production c'est concurrence. Hein. Après entre nous c'est pas de concurrence. Hein.
0: D'accord.
1: C'est
0: quoi? C'est les managers.
1: Voilà, c'est managers. En fait, quand il est chez la production, moi il a une note et du coup on les venait entendre très bien en tant que camarade. Mais après quand il est en production on entend pas. Donc du coup obligé séparé. Ouais.
0: Non mais il est bien dit ça parce que en fait comme il regarde par exemple, je sais pas, une affiche, n'a pas longtemps m'a vu. Il y en a des artistes qui produisent azote sur un podium et puis il voit que c'est des artistes connus mais il n'a aucun jeune talent en fait que les pousser. Et en fait, il croit qu'il fait partie d'une certaine production et moi-même, tu ne comprends pas. Mais là, oui, explique, moi-même, je comprends
1: bien. Alors, explique la théorie de Tessa.
0: Ça, c'est une théorie
1: de complot, ça.
0: Après, là, le truc de James Bond, mais ils vont remettre. Hein.
1: Non, mais en fait, le truc de l'essence, c'est qu'on a plus en sécurité.
0: Ok. Voilà. On est bien d'expliquer.
1: On a plus d'écurie en fait.
0: Ouais.
1: Et
0: après,
1: on a Porsche, Ferrari, Renault, Peugeot, on a même Honda,
0: C'est bien parce qu'on a assez à peu près tout, non, Clément. On n'a pas une concurrence là, ok.
1: Donc, du coup, voilà. Et en fait, le truc de l'histoire, c'est que à chaque fois qu'on dans un événement, un forum, on a une production, on a réussi à avoir un plateau.
0: Ouais.
1: Là, automatiquement, il va proposer au moins des artistes. Okay. Donc voilà.
0: Mais après, moi, ce que juste me comprends pas, c'est que pourquoi cette production-là, ils mettent pas un nouveau talent qui n'a point d'étiquette entre guillemets.
1: Oh là, tu es belle, un peu pas spicao.
0: D'accord.
1: Dans ma production à moi, il ne fonctionne pas comme ça. Chez
0: D'accord.
1: nous, il nous prend des gens de chez nous, mais il nous prend aussi des jeunes talents, des gens qui n'est pas très connus, comme connus. Et nous, il aime des faits mélangés. Hein. Donc voilà, il bosse souvent avec monsieur Tirara, avec qui je tire mon chapeau. Mon boss, mais aussi un ami très cher à mon cœur.
0: D'accord.
1: Et lui, il bosse avec lui. Donc nous bossons avec tout le monde. On n'a pas la même préférence. Donc voilà, quoi. Nous peut prendre un jeune talent, un gars à chanter, un gars il est professionnel. Donc voilà, quoi. Comme plus tard, on peut prendre un Cédric, analyse, que tout le monde y connaît.
0: Ouais.
1: Comme nous peut prendre, Tessa, elle n'est pas très connue. Ou bien, je ne sais pas, un autre artiste, Adam Single, que pas si vous connaissez.
0: Il est venu ici?
1: Il croit qu'il est venu ici une fois.
0: C'est le fils à Guinoël, non?
1: Non.
0: Non, c'est pas ça là.
1: Le fils de Guinoël s'appelle Brian.
0: Ah oui, pardon.
1: Ben, voilà, prenons Brian par exemple. On peut mettre un Brian à côté. Donc voilà, Thierry, il bosse toujours comme ça d'ailleurs. Mmh. Ouais. Mais après, on a des écuries. Ben, ça t'aime pas trop. C'est pour faire gaz aux affaires.
0: Les écuries. Tu vas bien retenir ça, les écuries.
1: Ça s'appelle le complot de Tessa.
0: Bienvenue dans le complot. James Bond Girl.
1: C'est une façon de voir les choses.
0: Oui,
1: donc,
0: bien
1: voilà,
0: sûr. Au moins, les clairs. Parce que nous-mêmes, enfin, moi, en tant que nous, on va dire que. Écoutez la radio Namda entre guillemets, un petit peu demande à moi, il y a des affiches, je sais pas pourquoi on a point des nouveaux talents qui est poussé par exemple, voir comme c'est une scène.
1: Mais vous connaissez, on n'est pas le seul à poser moi ces questions là, sur mon Facebook, même dans la rue, les gens demandent c'est ça, autre chanson étonnante en boucle et tout, autre chanson les bons, mais pourquoi on n'est pas sur tel podium. Là un peu délicat d'expliquer les gens le truc parce que c'est un petit vice caché que voilà quoi, que nous on va vite d'abord dessus.
0: D'accord.
1: Parce que n'est vraiment pas utile de donner cette image là aux artistes.
0: Ouais.
1: Non, enfin, il faut savoir que chacun a son écurie.
0: D'accord, là, il comprend mieux.
1: Chacun fait court son cheval, quoi, donc voilà.
0: Ouais, cheval.
1: Bah oui, écurie, pas mauvais. Cheval. Mmh. On se dit le plus, ouais.
0: Bah, galope alors.
1: Voilà, dire, ouais. Galoper,
0: bah oui, et oui. Et Mimi, avant qu'on nous revienne sur le morceau moitié, parce qu'on l'a pas bien expliqué à nous, mais regarde un petit peu ce qu'il est arrivé. Nana, Alain Gérion, ça c'est dans la métropole qu'il regarde. C'est Ronald, je me crois bien.
1: Ouais.
0: Qui nous salue. Zaudom, il regarde aussi. Cliffazor, la mettre à deux petits. Voilà. Deux petits émoticônes, il appelle ça, non?
1: Gigi Pro l'a fait. Tes complots carrément MDR. Ouais, ça c'est complété ça.
0: Que nous salue DJ Pro. Et puis Danup aussi qui est arrivé aussi et qui regarde. Donc si ça t'arrive, c'était ça en direct live, audio et vidéo. Comme chaque samedi, nous donne l'occasion à un artiste d'exprimer à Zot et puis de mettre en valeur Zot morceau. Et là, c'était ça qui est en train de foutre le bordel vraiment dans mes oreilles. Surtout. Non,
1: et d'ailleurs, je lui fais un petit big up à tout le monde qui regarde à moi depuis la métropole, parce que m'a bien compris qu'il y a des gens de la métropole qui regardent à nous, surtout côté Lyon, là-bas. Là. Ben, big up à tout, fait plaisir. Franchement, ma tournée là, bien se passée avec Bana et mis big up à Zot à fond.
0: Il y a beaucoup de créoles par là-bas, non?
1: Beaucoup, beaucoup, surtout dans le sud, beaucoup, beaucoup, beaucoup. Surtout à Lyon, Bordeaux, Toulouse, Toulon. Ça, c'est des villes.
0: Bordeaux, tu connais, ouais.
1: Beaucoup, beaucoup de créoles.
0: D'accord. Donc, il y a l'ambiance, quoi.
1: Ouais. Ah oui. Ah oui.
0: Vous êtes content, ouais, créoles, c'est sûr.
1: Ah oui. En plus, on a tendance à ramener piment la pâte, ma salée.
0: Ah oui.
1: Donc, du coup, venez content, ça donne cadeau.
0: Fais attention, des fois, on a bouchon avec piment la pâte quand il arrive comme ça. Donc, si vous n'êtes pas habitué, là, bonne monde en dehors, là. Donc, mange pas trop bouchon avec n'importe quoi.
1: Non, mais c'est bien, tu sais, fais des coups, appelle la Réunion aussi.
0: Ah, ça, oui, ça. Et nous va dire notre patrimoine culinaire. Donc, c'est normal. Et donc, nous reviens un petit peu sur...

0: Contacter tes stars, voilà, de l'instant on parle de ça.
1: Voilà, bah, comme fait mon prestation là, elle est un peu difficile, je chante que la jalousie, l'hypocrisie. En
0: des mariages, c'est vrai.
1: Oui.
0: En fait, vous faites. Bon, question, vous répondez-moi franchement, est-ce que vous faites des morceaux en fonction des mariages? Je ne crois pas, mais.
1: Non, mais il ne fait pas en fonction des mariages, okay. Mais j'avoue qu'à force, appelle à moi pour les mariages et communion baptême,
0: l'idée vient comme ça.
1: L'idée vient en fait, parce que même où ils sont pas à l'aise, quand on dit tonton, va faire son timide, il a tavené n'a rien avec Malou qui commence à chanter les festins. Seigneur, bah n'avoir chamoté, donc du coup m'a fait une cigalove.
0: C'est sûr, d'accord, voilà. L'ami comprend mieux, d'accord, ok.
1: Donc il fallait t'adoucir un petit peu le truc, et voilà. Mais mon public, il aime, hein.
0: Ah ouais?
1: C'est ça que m'y aime.
0: Ben moi ça, en tout cas, Naël, mais à fond aussi, là, un DJ Pro, DJ, ah ouais, jamais trop Dieu 6, hein.
1: C'est qui ça?
0: DJ Pro,
1: Prod. C'est DJ Prod, là, c'est qui ça?
0: C'est qui ça? Ben d'être un moins connu, ouais, apparemment, hein. Nous salut aussi Willy Fessin. Vite fait, bien fait, mais Willy Fessin que moi m'avions en prestation hier soir, il était pas mal aussi. Hein.
1: Ah ouais, oui.
0: Mais c'est quand on veut Willy. Donc voilà, un aparté vite fait, nous revient, c'était ça. Et donc on chante l'amour.
1: L'amour, voilà.
0: D'accord. Première prestation d'ailleurs, en live, vous rappelle?
1: Oui.
0: Alors explique-nous un petit peu.
1: Faites Choka.
0: Entre deux?
1: Ouais, l'entre deux.
0: Ouais.
1: C'était sur le podium de Christian Grondin. C'était Aubin, il était l'invité.
0: En
1: et
0: plus.
1: Aubin l'avait invité d'autres artistes. Donc avec Kifazor ce jour-là, elle avait un moins. L'avait qui encore? L'avait Olivier. Enfin, elle avait un tralé bon Mauricien, elle est venue. Et en fin de compte.
0: Ça comme ça.
1: L'avait tralé Mauricien, elle est venue. Donc voilà. Et du coup, c'était mon premier fois. Elle m'avait cap.
0: Ah ouais?
1: Cosa mal au ventre. La toute charme, ouais. Ah là là. Quand la riche podium comme ça, franchement, vraiment senti moi. Le bon pro, mes paroles, l'a pas sorti.
0: Non.
1: Non, l'a pas sorti.
0: Vous l'avez dit, bah, mettez un abyss, hein, quoi, parce que.
1: Non, t'es gagné cul dans live. Mais si j'étais fini de lancer, comment dire, Abyss, il gagne pas.
0: C'est votre première expérience en live, t'es pas en playback.
1: Non, c'était du live, des musiciens avec le groupe Régénéré d'ailleurs, qui me salue bien fort.
0: D'accord.
1: Et bah, du coup, Cliff attrape le micro, il a commencé d'abord, le premier couplet, pour te donner à moi l'élan, et après, ben voilà quoi, m'en a envoyé.
0: Ouais. Et d'accord, et après, il allait se passer, après le deuxième.
1: Le deuxième, c'était où ça? Alors, en fait, Choka, micro m'a fait la fête, va quoi après? C'était avec Monsieur Vincent.
0: Ouais.
1: Vincent Boireau. Et c'était Zambrocal, Zambrocal dans la case, mais crois. Avec Claudio et tout là-bas. Il était super.
0: Ah ouais?
1: Et cette fois-ci, c'était le groupe.
0: Il a passé à la télé alors?
1: Oui, il a passé à la télé.
0: Ah ben voilà.
1: Il a passé sur Lyon 1er, mais crois.
0: Oui, c'est
1: voilà.
0: Pana, oui.
1: Et après, bah, du coup, la très bien se passée, c'était avec le groupe Cadence Tropicale. Il était super, franchement, magnifique. Ma femme, un beaucoup de camarades le jour-là. Et c'est ce jour-là, ma gueule, moi, j'ai dit, ouais, t'es ça, me pas chanté. Je me rappelle encore.
0: La CMA, ouais.
1: Ah oui, la CMA.
0: On n'oublie pas.
1: Ah, mais oublie jamais,
0: c'est
1: moi.
0: C'est bien.
1: Maman, toujours dit, je te pardonne, mais je n'oublie pas.
0: Ouais. Bah, apparemment, Nani dit que vous oubliez vite. Hein. DJ Pro dit, ah, qui, c'est qui ça, là? Vous oubliez vite.
1: Ah,
0: ah, ah, ah. Timmy. C'est un
1: mauvais limitation. Faut me voir sur figure.
0: Bah, le temps que vous réfléchissez, mais ils répondent juste notre ami Bernard Bassamian, qui l'a dit à nous. Alors, mais remonte juste là, vite fait. Merci à toute l'équipe de Neo FM pour leur accueil et leur joie de vivre. Radio du cœur. Ah, mais il fait plaisir, en tout cas. Ben, on repasse quand on veut aussi, hein. Donc, et aujourd'hui, on voit comme quoi nous reçoit une artiste qui met l'ambiance dans les studios. Ce matin, elle note l'ambiance, mais là, c'est le. Dans mon oreille, là, je vais tam-tam série, là.
1: Elle m'a dit comme ça, c'est quoi, Hérite?
0: Ah, vous voulez lire? D'accord. Ben, allez, nous, ça va tout de suite dessus.
1: Attends.
0: Nous, salut FPM, c'est Martial, ça.
1: Ah, d'accord.
0: Le chanteur Martial, qui est passé aussi. Il était le premier, en début d'année, à ouvrir justement ce. Ce lot d'artistes que les passés en interview.
1: Super, ça, ouais, super, ouais. Super.
0: Sortent dans le sud. Alors, Thomas Willy dit, et ça n'a raison. Pas tout morceau est bon pour chanter dans mariage. Il n'a des personnes, il peut mal prendre.
1: Ouais, voilà. Voilà, c'est ça le truc, en fait.
0: Mais continue, hein.
1: Ouais, envoyez.
0: Salut Manu, c'est le Yav, mon bonjour à Tessa.
1: Bonjour Daniel.
0: Ouais, t'es là, Manu. Écoute, Aoula. Ben, écoute bien, ben voilà, Tessa, elle est en live 100%, là. Tessa, 100% live, je confirme.
1: Oh
0: DJ Prod.
1: Il faut mieux connaître que ça, il est galaté, pas possible, t'es. Soit nana, soit argent de nom,
0: ouais.
1: Il faut mieux voir que ça, il est pas possible.
0: Ben, on va réfléchir après, parce que là, sinon, là, nous finipinons.
1: Ah, mais nous finipinons.
0: Et donc, première fois, donc, prestation, là, a été marquant.
1: Ça a été très marquant, mais après Mbezao, les gens n'étaient pas interrogés à la main comme ça.
0: Ouais.
1: Mais après, quand elle a continué de chanter le morceau, parce qu'elle avait chanté le premier couplet, elle a chanté le deuxième couplet avec le refrain,
0: ouais.
1: Ben, du coup, ben, elle est restée, quoi. Donc, du coup, les gens l'ont aimée. Et c'est quand la musique l'a arrêtée et que tout le monde l'a applaudi, elle m'a dit, ben, Mina, ma chance dans le monde de la musique. Vas-y, ma cocotte, fonce. Parce
0: c'était
1: que là,
0: un test pour.
1: Voilà, c'était vraiment un test. C'était vraiment pour dire, moi, ben, si m'étais capable ou pas. Et quand on m'a vu, un téléphone.

0: Demain, comme ça, là, tu regardes la moitié film, tu applaudis à moi, m'a dit, c'est bon, allez.
1: C'est pour ça, ce matin, levé de téléphone, alors.
0: Mais très réseaux sociaux, c'est pour ça, mais très proche de mon public, grâce à Facebook, ça, donc, mais très contente, tout
1: donc,
0: ça.
1: Donc, où ce que vous conseillez, par exemple, à un jeune qui commence, c'est de chanter un peu dans la chambre, de faire des morceaux, mais d'aller chanter en live aussi?
0: Ben, le live, il reste toujours un beau cadeau pour le chanteur, hein, donc voilà, ouais. C'est, si on a l'occasion de chanter en live, chante, allez.
1: Ah, moi, non.
0: Parce que, pourquoi?
1: Non, moi, je chante pas en live, ouais, mais.
0: À cause?
1: Je chante en live quand les filles arrivent en live, d'ailleurs.
0: Allez, j'arrête. Puis vois ça, putain, là. Non, mais voilà. Non, les Gaïa chantaient en live. C'est un super heureuse affaire qu'il faut foncer. Il faut faire. C'est une belle expérience.
1: Ouais.
0: Mais après, voilà quoi. Si on a point cette occasion-là, mais que peut chanter en playback,
1: ouais,
0: tant mieux. Vaut mieux aussi une autre chance, qu'importe des deux façons, mais au moins c'est une autre chance. On fait monter à haut, on fait voir à haut. Et si tout maman est de nos jours, Facebook, réseaux sociaux, ça, c'est un outil de travail qui vaut la peine.
1: Un outil de travail carrément.
0: Ah oui, pour moi, c'est devenu un outil de travail. Ah oui.
1: D'accord.
0: Beaucoup. On a beaucoup d'artistes, d'ailleurs, il fait connaître les autres par rapport à ça. Hein. Un cas, Luciana, que tout le monde y connaît, mais on n'a pas mérité. Erika, à qui je fais un gros bisou, c'est des jeunes talents.
1: Erika
0: FT. Voilà, c'est des jeunes talents qui ont commencé
1: aussi,
0: par des covers. Donc voilà, c'est ce qu'on connaît par les réseaux sociaux, c'est comme ça qu'on gagne le public, hein, ou les proches du public, et voilà quoi.
1: Non, mais waouh, les proches de toutes, parce que.
0: Waouh,
1: la même.
0: Attends, il y a recommandé là, qu'est-ce qu'il écrit là? Moi aussi, mi va ni pas, c'est un P, allô? Ma ramon, cause
1: épiscule. Ah, d'accord. En fait, il dit comme ça, moi aussi, ma ni passe un peu. Alors, mais pense à la radio, va ramener Azote un peu des exclus.
0: Ah, d'accord.
1: Ah, on est prêt pour ça dessus, hein.
0: Ah, moi, oui, moi, t'as une grande pour passer qui là, pour nous voir qui c'est.
1: Bernard Bassam, non, Bibi, j'étais ça, il était en train de troubler l'animateur. Ben non. Sauf que c'est mes oreilles qui souffrent par contre, un peu, Joe, hein.
0: Mais mon micro est un peu fort.
1: Non, mais tant mieux, parce que. N'empêche qu'il mérite de faire un petit live tout à l'heure.
0: Ah oui, ben d'ailleurs, où ça peut envoyer mon petit live, vous là?
1: Non, là, nous envoie le morceau, nous cause dessus. Après, sur la fin, on a fait la belle surprise. Enfin, là, c'est pas une surprise, mais on a fait le beau live après.
0: Yes, c'est moi l'envoyer.
1: On va essayer là-dessus tout de suite.
0: Laquelle?
1: Rien que l'amour.
0: Ça, c'est mon nouveau clip.
1: D'accord, ben alors, on va y aller et nous cause juste après de ça.
0: Les
1: après,
0: bons,
1: nous
0: okay, va ça
1: voir
0: marche,
1: quel live nous
0: envoyez,
1: c'est fait. Bon,
0: envoyez,
1: allez, parti.
0: Envoyez.

0: c'est bon.
1: Ouais. Il y vend d'ailleurs lui-même. Bon, il arrête pas l'interview.
0: Mais non, mais non, Malba, ils m'ont pas dit qu'on s'en a fait. C'est pas Malba.
1: Ah, vous les Malba, alors.
0: Ouais, un peu melon, mais bon, un peu Malba.
1: En tout cas, donc, Noémie nous vient depuis ce matin ici dans les studios que nous reçoit depuis 40 minutes exactement. L'artiste Tessa qui explique quand même un petit peu ses morceaux qu'il a fait. Et là, c'était le troisième morceau qu'on a écouté. Il appelle
0: Rien que l'amour.
1: Encore ?
0: Ouais.
1: Alors, pourquoi l'amour ? Encore l'amour.
0: Ben, en fait, quoi, ça raconte l'histoire de moi et mon chéri, la première fois qu'on a rencontré nous. Donc, voilà, quoi. On a voulu marquer un petit peu le coup. Hein. Maintenant, j'ai un beau cheval pour y.
1: Mais comme dit, il y a un jeu de temps à Paris là-dessus.
0: Voilà, donc du coup, on va vous lui donner
1: la moelle est douce, nous
0: voilà,
1: la moelle est
0: douce. Elle est douce, même.
1: Les gars, ils puis, vous pouvez m'accéder pour mon place, s'il vous plaît.
0: Donc voilà, donc, on va raconter un petit peu mon histoire avec mon chéri.
1: Ouais.
0: Et on m'a raconté ça à Olivier. Olivier, avec Avel, elle a écrit quelques paroles.
1: C'est toujours le duo, hein, Avel.
0: Toujours.
1: Hein.
0: Olivier, Avel, Clia.
1: Et si tu me poses la vraie question, là, combien de temps on travaille avec Avel et Olivier comme ça?
0: Tu sais, ben Olivier, il a fait partie de Valère Mon Sentiment, il a rejoué guitare.
1: Ouais.
0: Il a rejoué guitare sur Valère Mon Sentiment, pour redonner la tonalité pour moi. Ouais. Et m'a toujours connu Olivier depuis ma première carrière. Donc voilà. Après, on a resté en contact, bien parlé et tout. Mais il m'a jamais fait partie de mon projet. Hein. C'est vraiment ces derniers temps-là que m'a commencé à bosser avec.
1: D'accord.
0: Donc voilà.
1: C'est un plaisir alors.
0: Ah oui.
1: Et se passe bien comme ça avec quand on arrive au débat, que je dis ben voilà que Mala écrit ça, que ça on peut mettre comme son dessus. Est-ce qu'il est compliqué par exemple de faire pas toute comment dire ça, de penser ce qu'on veut faire à justement bonne modifier la musique comme ça?
0: Ben avec les personnes que m'a déjà bossé, à l'heure d'aujourd'hui non, m'a jamais eu cette difficulté là. Quand bien arrive, m'explique mon histoire, m'explique mon projet. Non,
1: mais là parce que je l'ai habitué, mais la première fois justement que l'est arrivé.
0: Ben la première fois, elle avait imposé à moi. Donc voilà quoi, Valère Mon Sentiment c'est une reprise, donc il t'appartient à Kfazo.
1: Ouais.
0: La Jalousie m'a lavé avec Monsieur Tony Patel, que tout le monde connaît.
1: Oula, donc, il remonte ça.
0: Ah oui.
1: Ça c'est un vieux cheval.
0: Voilà.
1: Qui me connaît d'ailleurs.
0: Donc Monsieur Patel l'avait emmené à l'île Maurice avec Monsieur Philippe Viragaoudin. Et oula, c'est banal, impose à moi le morceau.
1: Ouais.
0: M'a lavé chez Karen et Sanji.
1: Eh ben,
0: pour faire la voix.
1: Ben oui, alors.
0: Et voilà, pour la retourner à Maurice. Et voilà, après, ben, elle m'a resté. Et ben, après, elle m'a chez Mirage. Mirage, elle m'a dit, ça va pas comme ça, il travaille. Faut d'un autre côté aussi. Et comment on commence d'un mon côté, ben, du coup, ben, la partie comme
1: c'est
0: ça.
1: C'est malin pour Célio de dire, ben voilà, moi, je veux ça.
0: Voilà. Ben, après, le cousin, dis-moi, on connaît, quand on aime la musique, là, il faut chanter avec le cœur. Faut pas chanter parce qu'il y a des chants. Il faut chanter parce qu'on ressent quelque chose. C'est comme l'amour, ça.
1: Attention, psychologie,
0: c'est ça. Mais oui, quand on aime un monde, il faut rester avec lui. Si on n'aime pas lui, ça peut rester avec lui. Qu'on pense que nous avons.
1: Bah oui, oui.
0: Ça peut obliger à rester avec un monde qu'on n'aime pas. Confond. Tous les matins, on lève, on va aller devant vous, on même. Pas pour ça. Pour le matin, on lève. On est content, on va se figuer, ouais.
1: Alors, donc, c'est la psycho de Tessa et c'est l'amourologie de Tessa. Voilà. Ouais, non, nous inventons un mot ce matin, l'amourologie.
0: L'amourologie, ouais,
1: voilà.
0: Non, mais elle est un peu spéciale, moi.
1: Plus que spécial. Mais en tout cas, il sent que vraiment, on chante avec le cœur aussi.
0: Toujours.
1: Ouais, en plus de la bonne humeur, on transmet ça parce que ici, au niveau du live, mais ça, j'arrête pas péter. Par exemple, comme Club Mix Eyes, que vous connaissez apparemment, il dit salut, même si il m'a animé jusqu'à 4h, ça ne gratte pas nous trop. Mais il a réveillé pour voir la belle Tessa. Bisous à elle. Ah oh, Club Mix, allez, oh. Et comme ça, il dit DJ Prod, toujours, hein, toujours là, il dit oh, comme ça. Alors que Miguel récupère ça pour vous. DJ Prod, il dit. Tessa Robert, Tessa 1, d'accord, c'est le Facebook. 100% live, pro, respecte bien ses chronos de passage. Franchement, rien à dire, toujours un plaisir de bosser sur scène avec elle.
0: Ah oui,
1: donc c'est un monde qu'il bosse un coup sur la scène. Hein.
0: Ouais.
1: Micro, il est parfait, il n'est pas trop fort, ça ne finit pas, mais t'en as un peu, mais on va pouvoir se. Et puis trop aussi, moi là. Ouais, là, tellement, ouais. Lucien Jean-Hugues, il dit oh, fait péter. Bernard Barsamian, il dit oh, qualité du son super.
0: Merci
1: oui.
0: beaucoup.
1: Et DJ Prod, il dit oh, le retour live Facebook parfaitement calé avec les sons, il fait plaisir. Un gros big up Neo FM. Bah, ça, il fait plaisir.
0: Ah,
1: merci
0: super.
1: Beaucoup. Et Bibi, de nous, sont très clairs, même sur tel portable.
0: Ah.
1: Ben bah, ouais, comme quoi. Comme quoi, le travail paye et que nous aimons bien justement faire plaisir aux artistes.
0: Petite madame aussi, enfin, la madame aussi, elle a connecté là. Marie, Claire, Waro et Corinne, Marie, Sylvie, Maillot. Ah, ça, je connais ça, Corinne.
1: Ouais.
0: Bisous.
1: Salut, Lida, caméra.
0: Bisous tout le monde, bisous les filles. Comment il est? Mais si vous allez bien, laisse un petit message, je vous fais plaisir. Allez.
1: Ah oui, Girl Power, elle est baraquée là. Bernard, avec DJ Pro, je ne veux pas nier un petit coup ici, parce qu'il met tout seul là. Hein. Girl Power, elle est
0: baraquée. Ça fout bordel là, on le fout. Ça fout bordel là.
1: Ah ouais?
0: Ah oui.
1: D'accord. Bah, en tout cas, donc.
0: Bah oui, bah, rien que l'amour. Bah, voilà, ouais. Avec Olivier. Non, il n'est pas si difficile de bosser avec d'autres productions. Tout dépend le feeling, en fait. Si on entend très bien avec les personnes, ils comprennent automatiquement, on gagne fait produit, l'autre produit comme on veut, quoi.
1: Donc,
0: voilà.
1: D'accord.
0: Quoi.
1: Donc, nous, tu parlais aussi aujourd'hui, si tu veux bien, comme chaque artiste, il passe là, la question qu'on pose, est-ce que le morceau est clippé?
0: Oui, le morceau est clippé, c'est mon dernier clip en date.
1: Ouais,
0: il fait combien de temps sorti? Un mois pile poil.
1: Eh ben.
0: Il fait un mois pile poil la sortie. On a déjà 70 000 vues quand même. Et me remercie toutes ces personnes-là d'avoir partagé.
1: Mais pourtant, les vues plus authentiques.
0: Alors, avant, mais t'es fait pas trop un compte avec.
1: Ouais.
0: Mais depuis, le Cosmo m'a gagné avec un directeur d'antenne que je ne citerai pas. Là, à moi, si on fait pas un million, on passe pas sur mon podium. Ben, ma zébelle est bon, ok. Ben, maintenant, mes vues est million. Et on verra bien.
1: La dose, ça carrément?
0: Ouais, carrément.
1: Eh ben, incroyable, comment ils causent comme ça, en plus, on va directeur d'antenne, c'est radio en plus, ça, non?
0: Radio, télé, faites pareil, ouais. Donc voilà, quoi. Faites pareil pour moi, tant que c'est un média. Donc voilà. Non, mais voilà, quoi.
1: D'accord,
0: oui, de
1: d'accord.
0: Nos jours, malheureusement, ouais. les malheureux de dire ça, parce ouais. qu'avant, t'es basé sur la vente des CD.
1: C'est ça.
0: Voilà, maintenant, les CD ne vendent plus.
1: Parce ouais, que c'est plus là, numérique.
0: Voilà, tout le monde y est téléchargé et tout.
1: Ouais.
0: Maintenant, c'est plus les vues. Plus on a des vues sur Internet,
1: ouais.
0: plus. Ben, on les sollicitait à passer sur les podiums.
1: D'accord.
0: Donc voilà, mais moi, mon bon podium préféré, c'est les festins. Mais j'adore les festins.
1: On adore les festins.
0: Ah oui.
1: Ah ouais, en prestation, on préfère aller faire une prestation avec des mariages.
0: Franchement, etc. oui.
1: Ouais, l'ambiance, les plus chaleureux.
0: C'est ça, ça l'ambiance, ouais. la joie. Ah, de mon nez, quand on voit en vrai, les touches à où. Je sais pas comment on dit ça, mais voilà quoi, les là, ils dansent avec, ils frottent avec. Ouais, c'est ça, ils ont fait.
1: Je sais à ce que j'étais à l'émission de radio, pas autre chose, donc voilà.
0: Hein. Oui, ben oui, oui, ben voilà.
1: Il est comme ça. Oui, il est comme ça, oui. Voilà. Incroyable mais vrai. Jamais vu ça. Incroyable, ça. Hein.
0: Ouais. Notre travail de monde, ouais, quand les chanteurs, il faut les carrer, il faut les distinguer, il faut les. Faire mon toute valeur, nanana. Non, quand les chanteuses, avant d'être chanteuse, t'es qui? T'es où même?
1: Bah oui.
0: Voilà, ben pourquoi ça a changé? De mon idole MAO.
1: C'est juste qu'il y a l'étiquette, c'est tout.
0: Voilà, c'est une étiquette.
1: Mais AO change pas, ou?
0: Non, mon équipe n'a pas changé. Au début, il m'avait fait ça. Au début,
1: ah, ouais
0: ah oui, au début, il avait imposé un
1: peu. Tu prends la grosse tête un peu?
0: Ben, t'es obligé de prendre la grosse tête. C'est-à-dire, rester dans les loges, cachette, fais pas mon tarot de monde. Quand ils tirent photo, font l'impéradin. Ouais, un truc comme ça. Là, apprendre à moi être comme ça. Et m'a dit non, faut arrêter parce que faut les proches du public. C'est le public qui décide qui s'aime monter sur le podium. C'est le public qui décide s'il invite à d'autres cases. C'est le public qui décide si le morceau est beau ou pas beau. Donc,
1: c'est le public qui fait les vues aussi.
0: Voilà, donc il faut les proches du public. Faut pas les radins. Donc voilà.
1: D'accord. En tout cas, ils voient qu'il y a une passion. Hein. C'est
0: très,
1: passion. Hein. On ne vit pas de ça.
0: Non, je ne vis pas
1: c'est
0: de ça.
1: C'est difficile de vivre de ça.
0: C'est très difficile de vivre de ça. Très, très difficile. Donc voilà. Quoi.
1: Ouais. En tout cas, nous salue DJ Alex Casal qui vient d'arriver aussi. T'es ben DJ Prod là, il y a une nouvelle calça, t'inquiète, Neo FM nous va débarquer en équipe avec l'écurie.
0: Mon Dieu Seigneur, fais pas ça là, ça fout tes bordels.
1: Ah, reviens près du micro.
0: Alors, fais pas ça là, ça fout tes bordels.
1: Ben là, voir, on a fait en dehors bien, s'il y a une place, pourquoi pas. Après, il y a Wesson Sanders qui est arrivé aussi et DJ Prod, un peu, il base toujours comme ça, plus ou moins.
0: Ouais.
1: Il veut dire ce qu'on a dit, mais il pense un million de vues, etc. Hein,
0: ouais,
1: c'est ça.
0: Ouais, ouais.
1: Réunion Mix aussi, on regarde que nous salue. Et puis Thomas Midi dit Manier désemparé. Ouais, c'est ça. Ah, oula. N'importe quoi. Allez, depuis 50 minutes exactement, déjà, que Tessa est dans les studios, il explique à nous un petit peu bah, comment il a fait pour arriver là.
0: Très content, très fier d'ailleurs. Merci à toutes les personnes qui me suivent, ça fait un plaisir. Ça te like mon page, ça te partage mes clips. Ça te. Bonne DJ, surtout les DJ avec qui je bosse, qui demandent.
1: Oh, je bosse avec les DJ, c'est-à-dire.
0: Mais très proche des DJ, surtout sur le nouveau Facebook, m'y parle. Hein.
1: Ouais.
0: Bah oui, bah, c'est eux qui tombent bonnes dans les festins.
1: D'accord.
0: Soirée, donc,
1: en fait, quand ils sortent, on envoie à eux directement
0: toujours,
1: via
0: Facebook. Toujours,
1: okay,
0: toujours.
1: Banaï,
0: m'en a moins et m'y envoie.
1: En fait, c'est la façon de faire connaître à eux.
0: Exactement. Okay. Et généralement, quand on a de mouillant dans le morceau, dans un festin là, ben ça t'y voilà quoi, ça t'y appelle, ouais ben c'est
1: ah
0: qui
1: ouais,
0: chante
1: d'accord.
0: ça, ben c'est qui, ben le DJ connaît donc du coup il
1: et puis il permet à lui d'avoir le morceau aussi,
0: voilà voilà et puis, voilà et puis ben il fait pas ça dans le festin, mais ah, oh, donc
1: ouais. Ça ne te connaît pas,
0: ah ben si, ben si,
1: d'accord,
0: ben, si.
1: Ok, ah, ben, si. Les malins, les malines, t'es ça, attention hein,
0: très très maline,
1: très maline, attention, t'es ça la maline. Bon, et dans tout ça, quel projet on a un petit peu pour 2019?
0: Alors, comme vous l'avez vu sur mon clip Rien que l'amour, ben, c'est un clip qu'à la fin, l'écrit à suivre. Donc, ça veut dire qu'il y a un deuxième clip qui arrive.
1: Ah.
0: D'où le morceau.
1: Fini écrit.
0: Ben oui, le morceau moitié.
1: Ah, c'est ça?
0: Voilà, Rien que l'amour, en fin de compte, c'était la moitié sortie avant Rien que l'amour.
1: Ok, mais c'est à suivre. Hein.
0: Voilà. Essaye de suivre déjà.
1: Essaye, hein, parce
0: que... Mais en fin de compte, c'est que rien que l'amour la soit avant moitié pour donner la suite sur moitié.
1: Allez, réfléchis, attention, ouais. La maligne vraiment. Hein. C'est stratégique.
0: Stratégique.
1: C'est vous qui décidez d'être stratégique comme ça ou bien c'est le manager?
0: Non, nous l'été, la production et le manager. Tout le monde a décidé d'être comme ça. C'était une promotion. Hein. Donc voilà.
1: Parce qu'il donne un haut, conseil sort.
0: Mais en fin de compte, moitié des sorties, tout le monde a aimé. Donc tout le monde attend le clip avec impatience.
1: Ouais. Ouais.
0: Et finalement, ma fille, le morceau, le clip, rien que l'amour. Et quand rien que l'amour, mais tout le monde l'a accroché rien que l'amour. Mais il connaît qu'on a déjà, tout le monde a déjà accroché sur la moitié. Donc ouais, donc du coup quand ça fait les affaires là, ça fait big bang là. Tchic tchic.
1: Non, trop fort. Tchic tchic boum boum.
0: Ah oui.
1: Nous ici à l'émission de radio, je suppose bien, voilà. Hein. Et bon, quand on est moon comme ça en face de vous, on demande si c'est un ovni ça non. Mais bon, ça en tout cas les.
0: C'est pas un ovni.
1: Ah, ouais, oui, mais qu'on ait vu moi ça. C'est ça, en tout cas, en interview depuis ce matin avec nous. En tout cas, il fait plaisir et qu'il explique un petit peu sur votre morceau.
0: Ouais.
1: Nous, on a une note pour écouter?
0: Ouais, ben, envoyez pour mon. Ça, c'est un morceau, mec, Eric, ça.
1: C'est pour de maman?
0: C'est pour ma maman et c'est Eric Sarkoulias qui a écrit le morceau.
1: Ah, que nous salue d'ailleurs.
0: Ouais.
1: Allez, nous écoutez, nous revient juste après.
0: Tu reggae, ça?
1: Ah ouais?
0: Ah oui, reggae.
1: Bon, explique-nous pourquoi on reggae.
0: Envoyez.
1: Allez, parti.

0: On voit qui c'est.
1: Oui, mais voit qui c'est.
0: On voit qui c'est alors.
1: Salut DJ Prod, comment il est?
0: Ah, là, il y a comment qui c'est DJ Prod.
1: Il vient comprendre que ça il est.
0: Rien que. C'est incroyable ça.
1: Non, mais ouais, comment il est? Il est là. Là, c'est de découvrir, mais ça va toute petite là.
0: Ah ouais? À ce point, d'accord. En fait, DJ Prod, ce que m'a fait, c'est que ma. De là-haut, veut ou pas, j'ai pu juste voir qui c'était et là, il a vu qui voulait se faire. Ah là, au moins qu'ils sortent là, le mystère est.
1: Le résolu.
0: Ah ouais.
1: Ah, il est très résolu.
0: Il est impressionné même là d'un coup.
1: Ouais, bien, ça va. Regarde que tu
0: voulais. Ouais, regarde.
1: Mais moi qui c'est aidé, mais moi qui c'est aidé. Eh ben, il y a Chandon en fait. Pourquoi en fait, c'est pour ça, ça.
0: Oh, après, on connaît. Bon, alors, nous revient sur le morceau. Le morceau est sorti en 2017. Tu peux regarder, c'est ça?
1: Ouais, c'était sur mon album, son premier album.
0: D'accord. Et voilà. Là, une petite reprise reggae.
1: Une petite reprise reggae.
0: C'est l'idée de Sabouillaz.
1: Non, pas du tout. C'est une chanson que m'a voulu dédier à ma maman.
0: Ouais.
1: Et Eric Zaman Gossa, on fait un petit reggae, c'est gay, quoi. Mais dis pas des bons.
0: Un petit reggae pour maman. C'est rare, ça.
1: Très, très rare. Ouais. Et m'avait un petit peu de doute parce que je ne pensais pas que tu pouvais chanter du reggae. Mais quand le Zafé l'a sorti, c'était bon. De Mounir, ça aussi.
0: Bah oui, c'est vrai.
1: Ah, en plus, les paroles, les vraies, c'est. Ma maman et moi, quand j'étais petite,
0: d'accord.
1: Ma maman et moi n'avaient pas de bons rapports, en fait. Donc voilà.
0: Ah, ouais.
1: Ah non, pas vraiment. C'était vraiment la guerre en ma maman.
0: Elle est encore là?
1: Et oui, elle est encore là, heureusement. Ouais. Et aujourd'hui, nous, les inséparables.
0: Eh ben voilà.
1: Inséparables.
0: Comme quoi, des fois, le temps, il sert. Hein.
1: Exactement. Ouais. Où ça, mais ça va, nous deux, toujours habillés pareil.
0: Vous n'êtes pas là aujourd'hui, non?
1: Non, mais à soi, oui.
0: Ah ouais,
1: c'est pas ça. Ah oui, c'est ça, on a communion, donc du coup, il sera bien pareil. Maman, il y a une petite photo, oui, pour après. Au revoir. Bah oui, maman et moi, on est séparés maintenant.
0: Tu vas au partout comme ça?
1: Beaucoup.
0: Il sert pour un artiste d'avoir le soutien de la famille comme ça?
1: Énormément.
0: Quelle raison?
1: Ben, parce qu'au départ, comme je disais, on avait beaucoup de problèmes familiaux. Donc
0: ouais.
1: Voilà, donc m'a dû séparer de ma famille pendant 3 ans.
0: Ah ouais?
1: Ouais, pendant 3 ans, m'a tendu le dos à ma famille.
0: Carrément.
1: M'a voulu, ah oui, ma maman et mon papa.
0: Ouais.
1: Et jusqu'au jour, m'a compris que on peut pas envoyer de maman, on peut pas envoyer de papa.
0: Ah ouais.
1: Aux enfants.
0: C'est bien.
1: On a ses parents.
0: Au moins, là, pour conscience.
1: Voilà, donc du coup.
0: Fais un coucou.
1: Maman, je t'aime.
0: C'est beau.
1: Ah non, ma maman, oui. Ben oui. Après, bon, voilà, ben du coup, ma maman et moi, nous sommes venus ensemble, une inséparable, comme pas possible. Il connaît où ça, mais ça va, les commande clip, il sort, il est promis pour garder, il laisse commenter dessous le clip, il partage son réseau.
0: Maman, il est sur les réseaux sociaux.
1: Et oui, et figure-toi que c'était une forme, il n'aime pas les réseaux sociaux. Maman, ça fait 50 ans cette année.
0: C'est bien, elle est jeune, maman.
1: Jeune maman, elle n'aime pas les réseaux sociaux, mais juste pour faire plaisir à moi. Il a mis les réseaux sociaux et maintenant il partage.
0: C'est bien.
1: Donc voilà.
0: Premier fan.
1: Et d'ailleurs, dans le clip pour Momon, ma maman est dedans.
0: Ah, elle est clippée ça alors?
1: Oui, elle est clippée aussi.
0: D'accord.
1: Clippée sur YouTube, retrouvée pour Momon et dedans à ma maman.
0: D'accord. Compliqué de tourner un clip? Moi, on ne connaît pas. Hein. Il me pose toujours la question parce que.
1: Avec une tête comme moi?
0: Voilà, c'est ça. C'est juste ça quand il dit non, on est pas bon et on rit comme ça.
1: Alors,
0: que, ouais. Il n'a pas tenu à sérieux.
1: Ouais. Non, mais il gagne pas. Moi, il faut que je rigole. Il faut que je me la joie. Si je n'ai pas de la joie.
0: Trop carré, pas bon.
1: Tu n'aimes pas que trop carré. Dans la vie, il faut être peace and love. Il y a des choses qu'il faut être sérieux.
0: Non, mais là, c'est pas peace and love. Mais mesure que il faut, hein, il faut tenir une feuille de route. Juste tout ça.
1: Non.
0: Il gagne pas.
1: Non, il faut mieux faire avec l'émotion. Il faut mieux faire avec le cœur.
0: Oh, d'accord. Mais ça se travaille avec vous. Bon courage.
1: Future crew.
0: Ah ouais?
1: Ouais!
0: D'accord, mais salut à Zot aussi.
1: Tous mes clips d'ailleurs,
0: ah ouais,
1: un gros big up. Ouais, c'est eux qui réalisent tous mes clips. Puis je suis un gros Econix.
0: Elle est compliquée, Zot?
1: Non, ben elle est super simple.
0: Parce que elle est habituée, mais la première fois par exemple. Combien de clips? Ben elle a tourné pour.
1: Alors, il y en a 9 clips sur YouTube et il y en a 8 morceaux, c'est Future Crew l'a fait. Il n'y en a rien qu'un seul, a été réalisé par Lucas.
0: D'accord.
1: M'a jamais changé de personne, toujours bien bossé avec Future Crew.
0: Ouais.
1: Et là, Future Crew est en partenariat avec Nick Prod, à qui il fait un gros big up. Ce sera ma première fois, d'ailleurs, le clip moitié sera fait avec Nick Prod.
0: D'accord.
1: Donc voilà, ce serait une première pour moi. Par contre, là, ça va être un peu chaud pour moi, par contre.
0: Pourquoi?
1: Parce que m'a jamais bossé avec lui et m'y connaît sa façon de travailler. Donc,
0: professionnel.
1: Voilà, très professionnel,
0: on
1: très carré.
0: Un petit peu là, justement, que les carrés.
1: Ben, on fait comment trop peu que mon bon délire, il fait. Voilà.
0: Ouais, mais après, il pense que si vous dit et que lui connaît votre personnalité, après.
1: Oui, il connaît mon personnalité, c'est pour ça qu'il dit film en moi la première fois, quand même. Ouais.
0: Et que ça m'a nippé là. Hein?
1: Non, mais Nicolas, madame une première. En tout cas, big up, Nick Prod, pour ton prochain produit que tu vas faire pour moi. En tout cas, merci beaucoup.
0: Voilà. Et est-ce que t'as la ma pose ou la première scène, si c'était compliqué, mais le premier clip, on rappelle un petit peu, ou ça a été douané, par exemple?
1: Mon premier clip, c'était Valère Mon Sentiment. Oui, c'était en ville Saint-Denis. Et est-ce que t'es compliqué? Oui, parce qu'ils ne t'attendent pas à avoir autant de prises pour 3 minutes de chanson.
0: Ouais.
1: Ah oui, t'es franchement.
0: T'es long.
1: T'es long.
0: La journée.
1: Non, c'était pas la journée, il a pris nous 3 jours. Ouais, 3 jours.
0: Et là, il faut t'habiller pareil.
1: Habillé pareil, coiffé pareil, maquillé pareil. Et
0: même endroit.
1: Même endroit. Mettre le même t-shirt 3 jours d'affilée, à pédir.
0: Et pas annuler des détails, mais je dis, oh, voilà. Voilà. Donc, c'était. Mais toi, né en Ville-Saint-Denis ?
1: En Ville-Saint-Denis.
0: Mais de monde y passe, non ?
1: C'était un dimanche, donc la ville était fermée.
0: Un peu moins de monde.
1: Voilà. Mais le pire, c'est pas ça, c'est que quand on tourne en Ville-Saint-Denis, là, il faut pas où on voit les marques, les enseignes.
0: Ah ouais.
1: Donc du coup, il fallait recommencer.
0: En fait, où la douane nous ça sur Maréchal Leclerc.
1: En Vissanie, la rue piétonne. Hein.
0: Maréchal Leclerc,
1: voilà,
0: c'est ça.
1: Voilà.
0: Donc en fait, pourquoi vu le clip, il pense que l'a dû filmer, tu dois voir loin derrière.
1: Exactement. Donc
0: fallait faire. Qu'il voit pas.
1: Exactement, la flotte un peu derrière.
0: Ouais.
1: Et pour bien voir un mot au milieu, quoi. Donc voilà.
0: Mais donc, veut dire que presque il tourne à haut de. Enfin, il tourne à haut, il filme à haut de face, quoi.
1: Exactement.
0: Il gagne pas tout année parce que.
1: Non.
0: D'accord.
1: Et le pire, c'est que comme c'était mon premier clip, tu connais pas comment t'es fallait faire. Donc du coup, et le gars de la Vichimano s'appelle Lucas. D'ailleurs, il me fait un gros big up, Lucas.
0: C'est ah, il est un big up depuis ce matin.
1: C'est celui qui réalise les clips de Kifazor.
0: Ah.
1: Voilà.
0: Arrête par la moyen de Kifazor.
1: Non, mais.
0: Lucas, c'est que. Parce que là, il est content. Ouais,
1: après où enfin, mais c'était poli, là. Donc du coup, voilà, quoi. Et il était compliqué parce que Lucas, il est un petit peu timide. Mais. Et du coup,
0: Et comme où il est pas timide.
1: Ouais. T'es dur.
0: Ah ouais?
1: T'es très dur.
0: Non, moi, il doit faire un bon Dieu, ça. Il n'est pas timide, là, t'es timide.
1: Oui, mais comme il rit pas.
0: Ah bah oui, dans son trip, on va dire.
1: Voilà. Mmh. Ouais.
0: Il est toujours sérieux.
1: Toujours sérieux.
0: Donc le prochain coup, ça fait, ça va être comme ça, là, il pense peut-être, non?
1: Il connaît pas, hein?
0: Mais moi, ouais, ça, là, mais il ne pense pas.
1: Mais
0: l'expérience, c'est une rentrée.
1: Depuis. Oui, voilà. L'expérience, c'est une déplacée.

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1: Bonjour à tous, les programmes télé, la télévision pour ce soir, mardi. On débute avec la chaîne TF1 qui nous propose ce soir la série Les Experts Las Vegas. Sur la chaîne France 2, la pièce de théâtre Le Canard à l'Orange, diffusée dès 20h55. Sur la chaîne France 3, ce soir, la série Alexandra L. Sur la chaîne France 4, rendez-vous avec l'émission Musique en fête 2026 à partir de 21h. Sur M6, ce soir du football, la spéciale Coupe du Monde avec la demi-finale. Sur la chaîne TMC, rendez-vous avec le magazine 90 Enquête à partir de 21h25. Et enfin, pour terminer, rendez-vous par exemple ce soir sur la chaîne T18 avec le téléfilm Napoléon, diffusé dès 20h55. Avec tout ça, bonne soirée télé.
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1: Bonjour, le rétro-sport de la semaine, football l'AC Ajaccio, monument du football corse a déposé le bilan. Le club n'a pas survécu à une situation financière devenue intenable. Avec plus de 13 millions d'euros de dettes et l'absence de repreneur, la liquidation judiciaire a été actée, mettant fin à 27 ans de professionnalisme. Ce dépôt de bilan va entraîner la suppression de 180 emplois. Le centre de formation est également contraint de fermer ses portes. Tennis, le tirage au sort du tableau masculin de l'US Open a été effectué jeudi en fin de journée. Il a réservé de belles surprises puisque Carlos Alcaraz et Novak Djokovic sont dans la même partie de tableau, tout comme Daniil Medvedev qui affrontera Benjamin Bonzi. Comme ce dernier, les Bleus n'ont pas été très chanceux. Meilleur Français Hugo Humbert affrontera l'Australien Adam Walton, 82e, tandis que Giovanni Pecci-Pericard, 39e mondial, sera opposé à un autre cador, l'Italien Lorenzo Musetti, 10e. Présent également à New York, Gaël Monfils, 50e mondial, croisera le fer avec le russe Roman Siafoulin, 90e, alors que Quentin Ali, 70e, débutera contre David Goffin, 68e. Alexandre Muller aura également une partie difficile à jouer contre Stefanos Tsitsipas, tête de série numéro 26. Eurobasket, la 42e édition du championnat d'Europe va se dérouler du 27 août au 14 septembre dans pas moins de 4 pays et 4 villes différents. La Lettonie, Riga, Chypre, Limassol, la Finlande, Tampere et la Pologne, Katowice. C'est à Riga que se déroulera l'intégralité du tableau final à partir des 8e. On compte 4 groupes de 6 équipes pour le premier tour. Puis les 4 premiers de chaque poule verront les 8e de finale. Les vice-champions olympiques français qui sont dans le groupe D sont leurs stars Victor Wembanyama et Rudy Gobert sont favoris pour figurer sur le podium. Cyclisme, opéré de la cheville mardi à Lyon suite à sa blessure subie à la fin du Tour de France, Kevin Vauquelin pourra mettre un terme à sa saison. Sa présence au championnat du monde sur route au Rwanda du 21 au 28 septembre paraît plus que compromise, comme pour les championnats d'Europe du 1er au 5 octobre qui seront disputés en Ardèche et dans la Drôme. Volée face à Porto Rico, les Françaises ont réussi leur entrée dans le mondial vendredi, une compétition qu'elles n'ont plus disputée depuis 51 ans. Elles se sont imposées face à leurs adversaires 25-22, 25-18, 21-25, 25-14 et prennent déjà une option pour la qualification. Prochain rendez-vous avec les Brésiliennes ce dimanche, toujours à Chiang Mai en Thaïlande. C'est la fin de cette Rétro Sport. Une très bonne journée à notre écoute.

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